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0: En arrivant près du centre commercial, chacune était partie de son côté. Sophie habitait un pavillon au fond d'un quartier résidentiel et mettait presque deux fois plus de temps que Jeroen pour aller à l'école. 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

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Tout au fond, il y avait un virage à angle droit, le virage du capitaine. On n'y rencontrait jamais personne, sauf le samedi ou le dimanche.

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0: Mais quand un tyran décide de tuer froidement 5, 6 millions d'hommes, de femmes, d'enfants, il lui faut au moins 1 million de complices, de tueurs, d'exécuteurs. Comment arrive-t-il à se faire obéir?
1: En morcelant les responsabilités. Un tyran a besoin avant tout d'un état tyran. Alors il va recruter 1 million de petits tyrans fonctionnaires qui auront chacun une tâche banale à exécuter. Et chacun va exécuter cette tâche avec compétence. Car personne ne se rendra compte qu'il est le millionième maillon de l'acte final. Les uns vont arrêter les victimes. Ils n'auront commis que de simples arrestations. D'autres vont conduire ces victimes dans des camps. Ils n'auront fait que leur métier de mécanicien de locomotive. Et l'administrateur du camp, en ouvrant ses portes, n'aura fait que son devoir de directeur de prison. Bien entendu, on utilise les individus les plus cruels dans la violence finale. Mais à tous les maillons de la chaîne, on a rendu l'obéissance confortable.
2: Allez, viens. On serait des Indiens au fond des bois et on dirait qu'on se cacherait dans un tipi. 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Tout était possible grâce à ce essai magique. Les oliviers centenaires de la maison devenaient des vaisseaux spatiaux. 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De l'intention qui se suffit à elle-même, qui s'auto-alimente et qui se satisfait d'être imaginée, sans attendre un quelconque résultat ou un rapport qualité-prix. De l'audace pour l'audace. Du courage de se dire que ça n'arrivera peut-être pas, mais que ça vaut le coup de lancer l'idée quelques secondes ou quelques heures pour la beauté du mouvement. En grandissant, on développe plein de compétences, mais bizarrement, celles-ci s'estompent gentiment, sans faire de bruit. Puis elles se fracassent sur le réalisme des adultes, et on oublie de rêver. On oublie d'échafauder. On met les merveilles en veille, on fonctionne. Comme les autres, on est rentré dans le moule, on est sérieux. Fini les Comanches, les Galactées. Tu vois, tu viens de te dire que ce mot n'existe pas. On remet à demain ce qui pourtant touche à notre nucléus, inventer sa vie. Sur cette image, un rêve de gosse où je suis allé me poser hier soir pour écrire et échanger en visio avec une île du bout du monde dans un onirique moment d'enfance. Les mots étaient ceux d'adultes, bien entendu, mais ce sont bien deux minots qui se sont retrouvés dans la cabane au fond du jardin, nés de ces essais, enfin retrouvés. Un rêve devenu réalité, cet atelier lâché prose. 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Bien parlé, Joe. Remettez quelques paillettes et quelques incertitudes dans vos quotidiens. 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
1: Qu'est-ce que vous en pensez, vous, de la paléontologie ?
2: Oh, j'en pense pas grand-chose. 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Sachant que des gens vivent dans des palais et puis moi dans une ferme.

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0: 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Nous sommes à l'espace Tissot en compagnie de Bertrand Belin. Bonjour Bertrand.
1: Bonjour.
0: Et de Marc Perrault.
2: Salut.
0: De Virage, mais aussi de Radioactive. Et il se trouve que vous êtes réunis ce soir sur la même scène, puisque Virage joue en première partie de Bertrand, pour un joli concert qu'on attend avec impatience. Qu'est-ce qui vous a donné envie de faire de la musique? À quel moment ça a été une évidence pour vous de faire de la musique?
2: Moi, je pense que c'est le moment où j'ai compris que c'était une manière assez simple d'exacerber ses sentiments, et des sentiments qu'on ne pouvait pas forcément présenter dans la vie en général. Et donc de transcender ça pour des événements publics, je trouvais ça plutôt intéressant. Et puis bien sûr, d'en écouter ma mère chanter en provençal dans un trio. Puis mon père écoutait beaucoup de musique du rock des années 70-80.
0: Donc c'est ça qui
2: t'a poussé. Tout ça mêlé. C'était très, très folk au début, un peu plus électrique par la suite. Et j'ai un mélange entre la trad et le rock dans mes créations.
1: J'ai commencé à m'intéresser à la musique assez enfant, on va dire, mais est-ce que je me rendais bien compte de ce qui se passait dans ma tête? Non, parce que j'avais d'autres choses qui m'intéressaient, hein. L'archéologie, le skateboard, tu vois, il y avait plein de trucs, puis là, la musique était une de ces choses, à travers l'acquisition d'un petit clavier orgue avant que j'avais eu, genre à mon anniversaire de 7-8 ans. C'était mon premier contact avec un instrument de musique. Même si c'était un genre de jouet,
0: Oui, je vois.
1: Et après, j'ai eu une guitare à 12 ans. J'ai désiré très fort avoir une guitare, mais ça, je ne pourrais pas retracer le pourquoi du comment. Dès enfant, j'avais envie d'avoir une guitare, je voulais une guitare, quoi. Puis j'ai fini par en avoir une. Mon grand frère m'a laissé une guitare. Mon grand frère, qui a 5-6 ans de plus que moi, lorsque j'avais 12 ans, il était déjà un grand adolescent, un jeune adulte. Il avait acheté une folk qu'il a laissée à la maison. Puis à 12 ans et demi, je me suis emparé de cette guitare. Et puis j'ai très vite découvert que ça me faisait traverser des heures dans une assez belle quiétude, qui m'aidait à oublier les conditions de vie dans lesquelles j'étais plongé, qui n'étaient pas toujours très heureuse. Donc la musique, elle m'a fait ça, mais j'avais aucun projet de quoi que ce soit. J'avais aucune conscience ni connaissance de ce que c'était que le monde de la musique. J'avais pas de modèle autour de moi, et puis je me suis dit que je jouais de la guitare, mais j'associais pas ça du tout à quelque projet que ce soit, quoi.
0: C'est venu plus tard, ça.
1: À force d'être attiré par l'instrument lui-même, qui te demande un certain travail, parce que pour avoir une satisfaction, tu fournis un travail, tu t'améliores, tu as des satisfactions. C'est comme une école que tu te fais à toi-même, et moi l'école c'était un problème aussi pour moi. Et puis là, avec l'instrument, j'avais une chose à apprendre dans une certaine autonomie. Et après, plus tard, j'ai eu d'autres sons d'intérêt qui m'ont demandé un peu de travail personnel, comme l'écriture, la littérature et tout, mais ça a d'abord été la guitare.
2: C'est avant le chant.
1: Ah oui, se découvrir un compagnonnage, quelque chose, avant de savoir que j'irais plus loin là-dedans. Enfin, j'en suis toujours à me demander comment ça s'est passé, tout ça.
2: J'ai un petit rajout. J'avais commencé plutôt en musique aussi, et en fait on m'a inscrit au solfège rapidement, et je me suis mis à taper avec une baguette sur une table, et j'ai longtemps cru que la musique c'était ça. Et j'ai retrouvé un peu plus tard qu'en fait, il y avait d'autres dimensions.
0: C'était beaucoup plus compliqué.
2: Voilà. Et que c'était plus intéressant que juste taper la rythmique sur une table. Voilà.
0: Toi, t'as pas eu de formation musicale particulière, Bertrand, plutôt autodidacte. C'est parti de ton clavier, bon tant pis en fait.
1: Non, mais là c'était vraiment un jeu. Ça, je parle vraiment des germes de ce qu'il y a. Quand j'étais trop petit, le rapport avec la musique, c'était un rapport avec un jouet, mais c'était un jouet sonore.
0: Oui, c'était ludique.
1: Voilà, c'est ça. Après, la musique, dans ce que ça suppose comme organisation des sons, travail théorique, etc., c'est venu bien plus tard. Autodidacte, j'ai toujours eu un peu du mal avec cette façon de le dire, parce que en fin de compte, c'est plutôt une éducation un peu hors des académismes, mais il y a toujours quelqu'un pour te montrer quelque chose. Un plus grand, un plus âgé, un autre, un copain qui est un peu plus avancé que toi. Il y a des échanges, on n'apprend pas tout seul, ça n'existe pas, ça c'est un mythe. On ne peut pas apprendre tout seul sans sortir de sa pièce. Aujourd'hui, peut-être avec Internet, on peut dire que tu apprends tout seul, mais tu as plein de professeurs devant ton écran qui t'apprennent.
0: Rien ne remplace le lien humain dans l'apprentissage.
1: Je ne saurais pas me prononcer par rapport à ça, non, je ne saurais pas me prononcer.
3: Tu sais,
1: si tu veux, quand tu as un professeur qui te fait un cours de guitare sur Internet que tu n'as jamais vu, qui habite en Amérique ou quoi, qui fait une heure de cours et que tu le suis, bon, bah, est-ce que ce n'est pas un lien humain? Si, moi je pense que c'est un lien humain.
3: D'accord, de ce point de vue-là, oui.
2: Après, moi je vois, là, je reviens d'un stage qui s'appelle les classes rock, qui se déroule à Ristola et qui donc, en fait, met en lien des artistes accomplis d'une certaine manière avec des jeunes. Et je vois qu'en fait, ils ont un niveau dans certains domaines qui est plus avancé, j'ai l'impression, qu'à une autre époque. Comme tu le dis justement, d'aller sur YouTube, tout le monde y a accès, ça accélère, j'imagine, un petit peu les choses.
1: Oui, oui, bien sûr, tu peux vraiment avoir des outils pour te perfectionner, des outils pédagogiques en très grand nombre, avec parfois de très, très grande qualité, quoi.
0: On retrouve Bertrand Belin et Marc Perrault après Le Sublime, dernier simple de Virage.
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0: présomptueux de penser que j'ai le même rapport au monde que lorsque j'étais enfant, parce qu'on est contaminé par des connaissances, on est dépossédé d'une certaine ignorance qui nous rend les choses mystérieuses, rationnelles, et donc à mesure que ces transformations s'opèrent, la spontanéité est certainement un peu émoussée par rapport à la découverte, à l'improvisation, à la curiosité. Donc il faut veiller à ça, mais c'est un des apports de ce métier d'artiste, en tout cas, je veux dire, assez autonome dans sa vie professionnelle, qui permet quand même de garder une certaine fraîcheur quant à ça, quoi. Alors là, on sait, les musiciens le savent, les musiciennes le savent, quand tu joues depuis 15 ans du piano ou 30 ans du piano, bon bah tu t'achètes une guitare, t'en as jamais joué, t'as beau connaître la musique depuis 40 ans, tu changes d'instrument et tu te retrouves devant une technicité, des chemins nouveaux, une approche différente qui va te faire quelque chose de nouveau, quoi. Cette nuit, j'ai rêvé d'un instrument, par exemple, qui faisait un son magnifique. Un instrument de moitié percussion, moitié tonal, qui était timbral, qui était vachement beau. Donc oui, il faut se déplacer un peu, essayer d'appauvrir cette technique devant un autre programme, et puis face à de nouveaux sons, quoi. Mais c'est toujours possible de rester vivant, bien sûr.
1: Cet apprentissage de nouveaux instruments, tu te connais toi aussi, Marc ?
2: Oui, alors moi, j'ai jamais maîtrisé entièrement un instrument, je sais m'accompagner avec un instrument. Justement, c'est pour ça que Alexis m'a fait beaucoup de bien vis-à-vis de ça en créant ce groupe Virage. Tout cet aspect création sonore, ce qui m'inspire beaucoup et en fait ce qui va plus vite à deux. Parce que quand on est seul pour créer des choses assez personnelles, on n'a pas de retour. Et donc c'est beaucoup pour moi plus complexe de créer dans ce cadre-là. Sortent des belles choses, mais pour moi elles mettent plus de temps.
1: Une autre question que j'avais envie de poser à vous deux, c'est vos influences en matière musicale et quels artistes vous ont marqué et inspiré. Bertrand, est-ce qu'il y en a qui sortent du lot ?
0: Là, il y en a qui sortent, mais il y en a qui m'ont accompagné comme personne. Comme mélomane, j'aime la musique, sinon j'en jouerais pas, mais le fait d'en jouer et d'être mélomane, c'est aussi des choses qu'on peut séparer. Vous aimez la musique.
1: Je suis mélomane et pas musicien.
0: Voilà, par exemple, il y a énormément de gens comme ça qui sont des amateurs éclairés, parfois même très éclairés de musique et qui ne sont pas eux-mêmes instrumentistes. Mais moi aussi, je suis un mélomane. On peut considérer que dans une certaine mesure, mettons de côté le fait que je sois musicien, j'ai aimé des musiques en tant que personne. Et est-ce que ça a vraiment été des influences? C'est pas sûr. Dans mon D'accord. travail. Okay. Il y a des choses, des artistes qui m'aident à vivre. Il y a des choses qu'on choisit, puis des choses qu'on, entre guillemets, qui nous arrivent un peu par la fatalité de la vie. Mon grand frère, étant plus âgé, a eu plus vite que moi l'opportunité de s'acheter un ou deux disques à lui. Donc j'ai commencé par écouter sa musique. Donc c'est influencé à travers lui, notamment avec le répertoire rockab et musique américaine des années 50-60, de la folk song au rock'n'roll. Et tout ça, j'ai bien connu. J'ai commencé très jeune à apprendre ce répertoire-là. Après, ça c'était pour la guitare. C'était très associé à l'apprentissage de la guitare aussi, parce que la guitare électrique, la guitare, le vocabulaire de la guitare moderne, on le trouvait dans la culture anglo-saxonne, quoi. Et après, concernant la chanson, la France, le français, l'écriture de chansons, c'était en écoutant Thiéphaine dans mon adolescence que j'étais sensibilisé à l'écriture de chansons. Thiéphaine, Hubert Félix Thiéphaine, j'ai beaucoup écouté lorsque j'avais entre 13 et 18 ans, quoi. C'est-à-dire vraiment sous perfusion quasi permanente de sa musique, quoi. Avec la guitare, le répertoire des guitaristes, ça allait de Gilmour, Led Zepp, Hendrix, des plus obscurs, Tony Rice, des gens moins célèbres mais tout aussi brillants.
1: Plutôt du rock.
0: De la guitare.
1: De la guitare.
0: De la guitare, quoi.
1: Parce qu'à l'époque, il y avait aussi dans le jazz rock, il y avait du Larry Carlton, il y avait...
0: Ouais, mais j'écoute...
1: George Benson.
0: Non, George Benson, j'écoute beaucoup aujourd'hui George Benson, mais à l'époque, non. À l'époque, j'écoutais des guitaristes qui avaient, c'est-à-dire, il y avait le rock, la dimension transgressive du rock, c'était quand même une des, y compris dans le rock progressif et dans les groupes commerciaux issus de ce mouvement progressiste, comme Pink Floyd. Mmh. Accusés d'être un peu commerciaux, mais qui étaient des groupes très très très très importants, très créateurs.
1: Un statut énorme à l'époque.
0: Ouais, bien sûr. Ouais. Mais il y avait déjà des petites guerres de chapelle entre qui sait qui était pour King Crimson, qui sait qui était pour. Mais enfin bon voilà. Non mais la guitare, c'est à travers l'instrument que j'ai été amené à écouter tel et tel groupe. Après, pour ce qui concerne l'écriture de chansons, c'est davantage, c'est quasiment unique, uniquement Thiéphaine dans l'adolescence qui m'a vraiment mis le pied à l'étrier, quoi.
1: Et toi, Marc ?
2: Je trouve que c'est assez difficile aussi de signifier ses influences, mais là je parle en mon nom aussi parce que justement.
1: Alexis,

0: Et Alexis, qui lui est vraiment très années 90, qui était pour moi d'ailleurs, je connaissais deux trois artistes phares, si tu veux, du style Pixies et autres, mais lui il est beaucoup plus ouvert dans ces générations-là et m'apporte beaucoup vis-à-vis de ça. Moi j'ai commencé en fait vraiment en écoutant des chanteurs à texte, si on peut dire. C'est plus les mots qui d'abord m'ont bercé que la musique, pour être honnête. Et ensuite j'ai découvert des artistes aussi qui les exprimaient de manière différente. Donc, au début ça pouvait être du bras. Ça pouvait être voilà, tous les classiques, Brel et compagnie. Et ensuite, quand j'ai vu un Jim Morrison par exemple, je me suis dit, bah, là, il y a une dimension rock pour exprimer les choses, ou Patti Smith hein, d'ailleurs, qui viennent me toucher directement à travers le texte et la diction. Et ça, on peut dire que c'est ça qui m'a inspiré d'un premier abord. Ensuite, il y a beaucoup, beaucoup d'artistes, mais très folk, voilà, et j'aime le folk qui tire vers le rock, comme par exemple un groupe comme Sissy Northpower.
1: C'était Activez-moi, entretien croisé avec Bertrand Belin et Marc Perrault, chanteurs de Virage, et c'est évidemment sur Radioactive 100 FM.
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0: J'ai appris que chaque voyageur de l'espace avait un nom différent en fonction d'où il vient. De Russie, on dit un cosmonaute, de Chine, un taïkonaute, des États-Unis, un astronaute.
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2: Ouais, ça c'est quand on bouge. 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

0: parle de, donc de féminisme. Mais sous le titre d'Antoinette, il n'était pas marqué journal féministe, mais journal féminin de la CGT.
1: Toute ressemblance avec un magazine féministe actuel dont le nom et la charte graphique est assez proche n'est absolument pas ni revendiquée ni visiblement revendicable. Bon, ça je vous laisserai juge une fois que vous aurez découvert ce magazine Antoinette qui fêtait ses 50 ans en 2022. Vous êtes dans Sur quel pied penser aujourd'hui, rendez-vous avec Maxime Apostolo lors d'une exposition autour d'un magazine féministe et féminin, enfin... Vous verrez, c'est des questions qui se posent dans le sujet, donc qui a cessé d'exister il y a quelques années déjà, qui a eu un peu plus de 50 ans de vie. Ce magazine, c'est Antoinette, le magazine féminin de la CGT. Aujourd'hui, ça va tourner autour de ce magazine, mais pas que. Également, on suivra un atelier dans un lycée, un atelier d'écriture d'articles autour du revival de ce magazine-là, qui veut, en une version unique, célébrer les 50 ans de ce magazine Antoinette, et puis sensibiliser, bien entendu, les plus jeunes aux médias et aux contenus médiatiques et journalistiques. Et puis également, au hasard du reportage, une lectrice qui connaissait, elle, ce magazine et qui l'avait découvert il y a déjà bien longtemps. Allez, vous êtes dans Sur quel pied penser, hein, Sur quel pied penser en violet avec le point levé aujourd'hui pour parler de féminisme.

0: Je suis Maxime Apostolo, je suis le directeur et le fondateur d'une association nationale d'action artistique et culturelle qui s'appelle Pulsar, qui existe depuis une trentaine d'années et qui travaille sur le champ de la lutte contre les exclusions et les discriminations.
1: Quel est votre lien, parce que l'Apostolo, on va le revoir très rapidement en début d'exposition, quel est votre lien avec Madame Apostolo ?
0: Eh bien alors, l'exposition là s'appelle Antoinette 50 ans plus tard et ça parle d'un journal, un mensuel qui a existé des années 50 jusqu'à la fin des années 80 et il se trouve qu'entre 69 et 80, ma mère était la rédactrice en chef de ce journal.
1: Alors ce journal qui est paru pour la première fois en 1955 et qui était édité par la CGT, aujourd'hui il a totalement disparu. Comment vous est venue l'idée, l'envie de faire cette exposition ?
0: L'idée elle est double. En fait, l'association que je dirige travaille sur les questions d'égalité et de mixité depuis longtemps en direction des jeunes, dans une démarche de création artistique et d'éducation populaire. Et on s'est aperçu que la transmission de l'histoire des mouvements féministes, des luttes, des engagements n'était pas toujours faite auprès de ces jeunes avec lesquels on travaille. Donc je parle d'adolescents, de jeunes majeurs, de pré-ados, etc., etc. Et il se trouve que ma mère est décédée en 2018 et je me suis retrouvé avec toutes ces archives, dont les archives de ce journal, et enfin une partie de ces archives de ce journal. Et je, en refeuilletant tous ces numéros, je me suis dit que c'était terriblement actuel et qu'il fallait pouvoir le transmettre aux jeunes générations. Eh bien, à partir de là, l'idée a été de monter, de créer l'exposition et d'essayer de monter une tournée de cette exposition, donc là, qui se déroule sur toute l'Occitanie en ce moment.
1: Avant de faire le tour des différents panneaux et de voir quel était le contenu de ce magazine, on va peut-être rentrer dans le vif, mais directement, entre le magazine qui sort pour la première fois en 1955 et aujourd'hui, on s'aperçoit effectivement que les questions soulevées sont les mêmes. Vous venez de le dire. Et en fait, est-ce que le magazine était trop en avance ou est-ce que c'est nous qui avons largement régressé ?
0: Oula ! Alors, le magazine trop en avance. Le magazine était en avance. En tout cas, c'est ce magazine-là, ce mensuel, était un ovni. C'est-à-dire qu'il n'y a pas eu d'équivalent de ce magazine-là. Évidemment, ni avant et non plus après. La particularité, c'est que Antoinette faisait le lien entre aussi l'espace public et l'espace privé, le lieu de travail, les espaces de formation, etc. S'adressait à des ouvrières, à des employés, à des jeunes ouvrières, à des jeunes employés, pas que, mais et donc était très accessible. Donc à la fois parler de la vie quotidienne au sein de l'entreprise ou au sein de la famille, avec des problématiques qu'on voit dans l'exposition, comme la question du partage des tâches, comme la question de l'IVG, comme etc., etc. Et puis aussi les thématiques de conditions de travail, d'égalité de salaire, etc. Donc il se trouve que ces thématiques-là ont encore un sens aujourd'hui, puisque ne serait-ce que sur la thématique des salaires, l'égalité salariale n'existe toujours pas 50 ans après, même si c'est a priori inscrit dans la loi. Donc c'était une façon originale à l'époque de poser la question, même à l'intérieur d'un syndicat. Donc le journal était un journal syndical, mais... était aussi, on va dire, avait une forme d'autonomie relative. Et à l'époque, même au sein même du syndicat, c'était pas forcément aisé de poser ce type de questions et ce type de problématiques et de revendiquer sur la question de l'égalité femmes-hommes. Et encore moins, donc, évidemment, à l'échelle de la société. Et puis aujourd'hui, eh bien... les choses ont un peu bougé, mais quand on fait le tour de l'ensemble des thématiques qui se trouvent dans l'exposition, on se rend compte que oui, il y a eu un progrès, ne serait-ce que par exemple, il y a des articles d'avant la loi sur l'interruption volontaire de grossesse, donc on voit bien qu'il y a un progrès à ce niveau-là. Par contre, on parle toujours, j'ai devant moi là un panneau sur les questions de santé, sur la question des conditions de travail des infirmières et puis l'état des hôpitaux, etc., etc. Bon, bah là, on peut se dire que c'est une question assez actuelle, donc et que les choses n'ont pas forcément beaucoup bougé. Après, ça s'étudie de savoir si certaines choses ont pu s'aggraver ou pas aussi. Il y a aussi ce genre de choses. Donc voilà, tout ça est assez. On trouve de tout en fait dans l'actualisation de ces thématiques-là, et en tout cas de la matière pour que les jeunes générations puissent réfléchir à l'aune des expériences des anciens et des anciennes de toute génération. Et c'est cette entreprise de transmission qu'on a essayé de mettre en place. Alors moi-même, bah, de par mon hérédité, je maîtrisais de gré ou de force le sujet, mais j'ai bien compris que la suite n'était pas forcément reprise en ayant intégré l'ensemble de ces éléments et de ces différents combats et de ces différentes implications. Donc, y compris même dans les milieux aujourd'hui de jeunes féministes qui n'ont pas forcément totalement connaissance de la manière dont on formulait les choses à l'époque, comment on inscrivait ça aussi dans une interprétation d'une organisation socio-économique, et qu'on n'était pas non plus que sur des questions sociétales où on peut facilement oublier diverses formes d'idéologie qui sont derrière.
1: Oui, ce magazine qui a tenu donc quand même pas mal d'années a vécu justement par rapport à son passé syndical. On en reparlera peut-être après, mais quelques difficultés dans les années 70. C'est ça qui a fait que le magazine s'est arrêté, ou pourquoi en fait il s'est arrêté en 1989, alors que justement c'est une année où on commence à se poser plus de questions sur la société en général?
0: Alors ça, c'est une histoire dans l'histoire. En fait, pour décrire, il y a une particularité dans cette histoire. Le fait de poser ces questions d'égalité, y compris même au sein d'un syndicat, et aussi à l'époque un syndicat qui était quand même aussi assez proche d'un parti qui était le Parti communiste, il s'est posé des questions au début des années 80. Puisque le journal en 1980, enfin 81, 82, a pris position pour le mouvement Solidarnosc en Pologne, contre le général Jaruzelski. Ça n'a pas été toléré au sein du syndicat. La rédactrice en chef, ma mère, et puis l'administratrice ont été licenciées. Et là, l'ensemble de la rédaction s'est mis en grève. Et tout le monde a été licencié. Et il y a eu procès. Et la rédaction a gagné le procès contre le syndicat. C'était quand même une histoire assez particulière. Sur laquelle la CGT aujourd'hui est revenue et aujourd'hui est partenaire de cette exposition. Donc la CGT a bien compris qu'il fallait revenir sur son comportement institutionnel de l'époque et que là on était passé à côté de quelque chose, et que ce qui était valable, enfin ce qui avait été décidé à cette époque et à ce moment historique-là, c'était quelque chose qu'elle regrettait, et qu'elle voulait, en comprenant bien aujourd'hui que Antoinette faisait partie du patrimoine syndical de la CGT, et du patrimoine syndical et du patrimoine ouvrier bien plus largement, et qu'il fallait soutenir cette question de la transmission, parce que voilà, c'est une richesse que d'un syndicat qui avait donné des moyens à l'époque pour que ce journal existe, et qui était diffusé à des dizaines de milliers d'exemplaires, et qui avait une réelle importance et qui pénétrait un certain nombre de foyers. Et c'est vrai qu'aujourd'hui, la CGT, Céline Verzeletti, qui est membre du bureau confédéral de la CGT aujourd'hui, qui fait l'introduction de l'exposition, il y a un écrit d'elle là, affirme que les enjeux posés par Antoinette à l'époque, il y a 50 ans, sont des enjeux que la CGT aujourd'hui défend, et même si la dimension, et ça, moi, je le regrette à titre personnel, la dimension d'éducation populaire tenue par les syndicats, au-delà de la CGT, tous syndicats confondus, dans les années 70, c'est une dimension qui a aujourd'hui bien disparu dans les quartiers populaires pour laisser des places à ce que l'on ne devrait pas laisser agir. Donc, c'est aussi une contribution que Pulsar essaye de faire à ce qu'on réhabilite aussi une démarche d'éducation populaire en matière de, là pour le coup, de défense des droits des femmes, à l'échelle d'un engagement syndical, politique et à l'échelle de l'organisation sociale.
1: On fait une petite aparté, qui n'en est pas réellement une, mais ça fait plusieurs fois que vous nous parlez d'éducation populaire. Est-ce que vous pouvez nous donner, vous, une définition plus ou moins simple et rapide de ce qu'est pour vous et pour Pulsar l'éducation populaire ?
0: Alors, la démarche d'éducation populaire, c'est une démarche qui doit être sous une forme de démocratie directe. C'est-à-dire qu'on est sur un partage des connaissances, on n'est pas sur une vision hiérarchique descendante entre un sachant et un apprenant. On voit bien aujourd'hui que cette définition n'est pas évidente pour tout le monde. La démarche d'éducation populaire, c'est ce que faisaient les syndicats par rapport, par exemple, aux travailleurs immigrés dans les années 70 ou ce genre de choses. D'avoir des temps de formation. Des gens, des personnes qui n'avaient pas forcément eu accès à l'enseignement supérieur ou ce genre de choses, mais même y compris cela, de pouvoir faire en sorte que les gens puissent s'exprimer tout en apprenant. C'est-à-dire que partager les connaissances, c'est aussi partager les moyens d'expression. Et donc laisser la place aux expressions des uns et des autres. Et que chacun puisse se reconnaître dans l'importance qu'il a dans la société dans laquelle il vit. Et ça, il doit le faire en lui-même, alors y compris en parlant de la jeunesse. Un jeune a des connaissances, a des richesses, a des compétences dont il n'a pas forcément conscience. Et même y compris un jeune qui est en grande difficulté, on le voit nous en montant des actions intergénérationnelles, à apporter aux autres, et il faut que lui en prenne conscience et aussi que le corps social en prenne conscience. Donc voilà, c'est-à-dire que nous on est sur le champ artistique et culturel, l'expression des jeunes qui ne sont pas touchés par les institutions culturelles doit pouvoir être diffusée au sein des institutions culturelles pour faire en sorte aussi de former et d'instruire ceux qui se sentent être les plus instruits.
2: On fait un numéro spécial, Antoinette 50 ans plus tard, donc il va y avoir un journal, donc, mais fait par les jeunes, en l'occurrence les jeunes de différentes villes d'Occitanie. Donc on va compiler tous vos articles. Donc à chaque fois qu'on fait une expo dans une ville, en fait, on travaille avec une ou plusieurs groupes de jeunes, etc., etc., de différentes structures, école de la deuxième chance, mission locale, etc., etc., lycée. Mais les articles qu'on fait aujourd'hui, c'est pour parler de ce qui se passe aujourd'hui, en vous inspirant de ce qui est raconté dans cet article-là, 50 ans avant, d'accord ? La thématique, c'est la question de l'égalité ou des rapports femmes-hommes, que ce soit dans le travail, à la maison, dans la rue, à l'école, etc., etc. La religion, d'accord ? Ça s'inscrit sur une religion, le principe religieux.
3: Plutôt sur le principe religieux, parce que du coup, y a des éléments un peu partout dans toutes les religions sur ce thème-là de la femme.
2: Tu donnes des exemples de religions, ou tu les nommes les religions, ou tu les nommes pas du tout ?
3: Ça dépend certaines, enfin, par exemple, des religions pas forcément monothéistes, ou il y en a qui ont des principes qui se ressemblent, et donc du coup des pratiques qui se ressemblent, qui sont... régressante pour la position de la femme, on va dire. Ben, je ne vais pas forcément les nommer, mais par exemple, quand je cite le Coran avec l'islam et certaines lois religieuses, ben, là, oui.
2: Tu peux déjà peut-être te concentrer sur les trois grandes religions monothéistes. La question du rapport homme-femme a à voir, toutes les religions se sont positionnés par rapport à ça. Ça pose question. Quel est le rapport entre les questions religieuses et les questions des relations hommes-femmes? Puisque les questions religieuses, c'est de croire en un Dieu. Et peut-être arriver sur le constat qu'est-ce qui se passe aujourd'hui par rapport à la place de la femme et par rapport à la place de la religion dans nos sociétés.
1: Maxime Apostolo, vous animez aujourd'hui l'atelier au lycée Pardaillan. C'est une vraie conférence de rédaction, en fait.
2: Ah ben oui, là, ils sont tous en train de réfléchir et de gratter. Donc, ils vont chercher dans leurs expériences personnelles, ils vont chercher leurs interrogations, ils vont se confronter aussi entre eux. Ils ne sont peut-être pas forcément d'accord entre eux. Hein, donc, au fur et à mesure, les articles naissent. L'ambition, c'est véritablement que les jeunes prennent la parole. Donc, il faut qu'on les guide. Donc là, je suis aidé aussi d'enseignante, et ça, c'est super. Il faut qu'on les guide et qu'ils puissent s'exprimer, et qu'ils puissent saisir l'occasion aussi de transmettre leurs interrogations et leurs affirmations au plus grand nombre. C'est ce qu'on essaie de faire.
4: Je m'appelle Agnès Espénier-Letarga. Je suis enseignante d'anglais au lycée Pardaillan et je suis référente égalité garçon-fille.
1: Alors pourquoi cet atelier aujourd'hui autour d'Antoinette?
4: D'abord parce que la thématique m'intéressait et puis parce que c'était l'occasion. C'était l'occasion d'amener les élèves et qu'ils aient accès à quelque chose que moi je trouve exceptionnel en termes de témoignages. Et puis parce qu'on n'a pas tellement d'occasion de parler de ces thématiques-là dans nos cours. Quoi. C'est assez compliqué.
1: Les élèves, vous les sentez comment par rapport à ces questions d'égalité?
4: Alors, ça dépend. Ça dépend si vous parlez à des filles ou à des garçons, déjà. Après, je pense que c'est un peu comme quand on leur parle, par exemple, des IST. Il y a un peu les yeux au ciel, genre, bon, c'est bon, ça va. C'est bien l'égalité, c'est obligatoire, quoi. Il faut qu'on soit tous égaux. Mais après, si on gratte un peu, évidemment, ils ont tous des avis qui peuvent différer.
2: Tu dis que tu décrives, tu l'as fait un peu, mais que tu formules ça en disant, ben voilà, je m'appelle machin, j'étais là, moi, clairement, cette thématique de l'égalité femmes-hommes, j'ai l'impression que je ne suis pas concerné. D'accord ? Tu peux le, comme si tu écrivais un discours, si tu veux, tu vois, comme moi je viens de présenter un truc là, ben, c'est toi qui le fais à ma place. Si tu veux. Mais toi, tu dis, moi je me sens pas concerné.
5: Du coup, je pourrais écrire des questions que je me pose, des trucs comme ça.
2: Voilà, et donc une fois que tu dis, tu t'expliques pourquoi, tu donnes l'argument, ouais. Et ton article, en ayant fait cette phase d'introduction, peut être une liste de questions.
4: Ici, on a quand même un public qui est d'élèves qui réfléchissent, plutôt, je trouve, et qui ne sont pas, qui sont pas brutaux dans leur réaction, quoi. Qui essaient quand même de réfléchir avant de parler. Après, encore une fois, ce n'est pas des thématiques dont on peut parler souvent. Donc, c'est compliqué de savoir s'ils ont un point de vue, si ça les choque, si ça...
1: Même si ce n'est pas des thématiques qu'on peut aborder, on voit leur comportement, on voit leur manière de réagir en classe ou de rigoler à certaines vannes ou pas. Est-ce qu'ils sont cohérents avec leur envie d'égalité?
4: Alors, c'est compliqué parce qu'il faudrait les écouter quand ils sont dans le couloir, quand ils sont dans la cour, parce que ce n'est pas les mêmes quand ils sont dans la classe. Il y a aussi ceux qui savent très bien qu'il y a des choses qu'ils ne pourront pas dire. Que ce soit l'égalité, que ce soit le racisme, que ce soit l'antisémitisme, l'homophobie, ils savent bien qu'avec certains collègues, la majorité d'ailleurs, s'ils commencent à sortir des choses un peu trop tranchées, ils vont se faire tacler et on va leur dire bah non quoi, c'est pas possible. Mais donc on a ça. Donc personnellement, j'ai rarement entendu des choses vraiment brutales ou enfin voilà. Mais je sais bien que ça ne veut pas dire que ça n'existe pas, évidemment. Après, encore une fois, c'est compliqué. Si on entend des remarques comme ça, est-ce qu'on prend le temps de s'arrêter pendant le cours et de dire « Non mais attends, pourquoi t'as dit ça? De quoi? Où? Comment ?» Et en général, ça va être une pirouette, ça va être « Non madame, je blaguais ». Et puis on ne va pas continuer à en parler, parce qu'on a un cours à faire. »

0: Est-ce que vous avez déjà, à travers l'exposition, rencontré des lecteurs et des lectrices, parce qu'il devait y avoir des lecteurs aussi, même si ce n'était pas la cible, dans toutes les expositions que vous avez menées ou dans les ateliers?
1: Donc nous on diffuse cette exposition aussi en Île-de-France et donc récemment en accrochant dans un centre d'animation de la ville de Paris, la personne qui était à l'accueil m'a abordé en disant mais moi quand j'étais ado ou voilà quand j'avais 18 ans etc. je distribuais Antoinette. Donc elle voilà elle avait ce vécu-là et donc c'était ses parents qui ramenaient Antoinette à la maison et elle était missionnée pour diffuser le journal. Et puis là, ben, aujourd'hui à Auch, je rencontre quelqu'un qui a chez elle des exemplaires d'Antoinette.
0: Alors bonjour, je voulais vous laisser vous présenter.
2: Oui, je suis ancienne lectrice pendant les années 70 et 80. Et je dois avoir en stock une soixantaine ou 65, oui, j'ai compté, d'Antoinette, de journal. Quand j'étais en activité, oui, c'était mon journal. C'est un journal que j'aimais beaucoup, beaucoup recevoir et lire, parce que comme je vais pas revenir sur ce qu'était ce journal, parce que monsieur en a très bien parlé et il en a fait le tour, mais vraiment bien. Donc je n'ajouterai rien. Mais on l'attendait avec impatience et on pouvait en discuter autour, justement, avec beaucoup de gens. On pouvait discuter sur les articles. Ils étaient tellement nombreux et divers que ça concernait un peu tout le monde et tout le monde était intéressé.
0: Est-ce qu'il y a un article qui vous a marqué en particulier?
2: Non, pas un, parce qu'il y en a beaucoup. Et dernièrement, bien sûr, en les manipulant, je les ai un peu ouverts et j'y ai passé du temps. Et je trouve que c'est vraiment actuel. Justement, il avait bien raison, monsieur, de dire qu'aujourd'hui, il y a tout un tas d'articles qui devraient être lus, relus, et bon, fait comparé à ceux du jour, quoi. C'est très intéressant, parce que ça fait quand même 50 ans.
0: Oui, je demandais à Monsieur Apostolo si le combat féministe avait régressé ou s'il était à cette époque-là trop en avance. Quel est votre regard, vous, sur ça? Est-ce que vous pensez qu'on a avancé?
2: Je ne vais pas dire avancer, reculer, je ne peux pas dire. Mais tout ce qu'il y a dans ces journaux, ce que j'ai pu regarder dernièrement, parce que je suis intéressée par le féminisme, bien sûr, et tout était extra, quoi, extra. J'ai dit, mais ça, on avait vu ça, on avait vu ça, on avait vu ça. Parce que bon, je sais, en ce moment, je reçois un peu d'infos sur les mouvements féministes actuels et surtout dans le Gers, tout ça, je suis assez au courant. Et tout ce qui est abordé, ben voilà, ça fait question aujourd'hui, mais ça faisait question à cette époque-là aussi. Donc c'est bien de lire ces informations d'il y a 50 ans. J'avoue que c'est bluffant, quoi.
0: On piétine un peu. Vous lisez quoi aujourd'hui?
2: Oh là là, je lis beaucoup de choses. Ouais, je lis beaucoup de choses. Je ne sais pas quoi vous dire. Moi, je suis plutôt intéressée par l'art. Alors, évidemment, j'ai des magazines d'art. Voilà, je suis très intéressée par ça. Et après, bon, je lis les journaux que l'on trouve dans la presse, plusieurs. Je ne vais pas dire lesquels. Et je me tiens au courant d'actualité dans la presse, oui.
1: Juste rajouter une chose parce qu'il y a quelque chose qu'on n'a pas dit parce qu'on parle de féminisme. Mais sous le titre d'Antoinette, il n'était pas marqué journal féministe, mais journal féminin de la CGT. Et ça se voulait être une réponse aux journaux caricaturaux de l'époque, type, alors je suis pas un expert, mais type Marie-Claire ou enfin ce genre de choses. Elle.
2: Oui, je pense que c'était surtout pour faire le pendant de Elle. Et on y trouvait vraiment tout ce qu'on pouvait trouver dans Elle. Bien sûr, la mode très sophistiquée d'Elle n'apparaissait pas là-dedans, mais il y avait de belles choses. Et je pense qu'il y avait aussi tout faire par soi-même. Alors ça, c'était extraordinaire pour les femmes, parce qu'il y avait beaucoup de créations. Et on pouvait ne pas être habillée pareil dans la rue. Et on ne suivait pas des marques, on ne suivait pas tout ça. Mais les femmes avaient beaucoup d'imagination et personne n'était comme personne quoi, dans la rue. Mal avec le journal d'Antoinette.
1: Il y a, pour l'anecdote, elle sortait, puisque la rédaction était uniquement féminine, chaque année des torchons où, sur lesquels était imprimé le calendrier de l'année, donc les 12 mois de l'année. Et c'était du merchandising, c'était pour faire la pub d'Antoinette, mais ça permettait aussi de rendre présent ce magazine au cas où, par exemple, l'homme se saisissait d'un torchon pour faire la vaisselle. Voilà, donc il y avait aussi quelque chose dont j'ai hérité qui est un vide-poche de l'époque où sur ce vide-poche il y a deux poches, il y a sérigraphié dessus un balai et un mouton. Et le slogan, c'était « ni moutonne, ni bobonne ». Donc voilà, c'était... Pour être un petit peu plus sérieux, mais même si c'est sérieux, par rapport à l'actualisation de ces thématiques aujourd'hui, l'avantage, la qualité d'Antoinette, c'était que c'était un journal accessible, mais qui avait du contenu, qui avait du sens, et avec des gens qui aussi n'étaient pas forcément d'accord entre eux. Quand on interview, on voit des idées différentes dans le journal, mais ça questionnait, ça mettait en perspective, ça n'était pas hors sol, c'est pas un problème, les questions de ne serait-ce que de sexualité par exemple, là on parle on parle déjà dans les années 70 là, de la place de la pornographie, ce qui a beaucoup marqué les jeunes qui ont participé du lycée Pardaillan de Auch, qui ont participé aux ateliers et parce qu'on fait des ateliers on a créé, je ne vous ai pas dit ça, mais on crée des comités de rédaction 2022 pour Antoinette, pour un numéro spécial de fin d'année réalisé par les jeunes d'aujourd'hui qui réagissent à l'exposition et puis qui se saisissent des thématiques pour pouvoir donner leur regard sur ces thématiques-là, mais à l'aune de ce qu'ils vivent dans la vie de tous les jours d'aujourd'hui. Alors il y a des choses qui ont changé, des choses qui n'ont pas changé, mais tous les grands sujets s'y trouvent. La question des métiers genrés, par exemple, c'est une question qui se pose dans les collèges, dans les lycées pro, dans les CFA, etc., etc. Et on voit qu'on n'a pas encore abattu toutes les barrières entre les métiers pour que tout le monde puisse s'autoriser à prétendre à être coiffeur, coiffeuse, boucher, bouchère, etc., etc.
0: Comment vous avez réfléchi à l'exposition? Est-ce que les panneaux que vous présentez reflètent vraiment ce qu'était le magazine ou est-ce qu'ils reflètent la société actuelle par rapport à un magazine qui a commencé il y a plus de 50 ans?
1: Non, alors en fait, les articles vont de 1969 à 1982 on les a classés par thématique. Donc on a réalisé 300 scans d'articles et on les a classés par thématique avec un critère de choix qui était assez facile, qui était cette thématique-là a-t-elle un sens aujourd'hui ? Ou est-ce que ça vaut le coup d'en parler, d'en reparler ou encore aujourd'hui ou pas ? Et il se trouve qu'il n'y a pas beaucoup de thématiques qu'on a écartées. J'ai aussi en face de moi la question du sport, les questions de genre dans le sport. Il y a la question de la paternité, de la maternité, la place du père et de la place de la mère, la question de la religion, tout ça c'était déjà présent. Et aujourd'hui, ce que je peux regretter, c'est que j'ai l'impression en lisant, alors peut-être que je suis de parti pris, mais qu'on reste beaucoup à la surface des choses, donc on a un regard superficiel, y compris sur les questions d'égalité, au lieu de se poser à l'ensemble des enjeux et d'y répondre avec une lecture qui est... On souffre aujourd'hui de la disparition des idéologies de manière très claire, de référentiels, d'idéologies qu'on peut critiquer. Donc, et c'est pareil pour ces questions d'égalité femmes-hommes et de droits des femmes. C'est-à-dire que tout ça s'inscrit dans des formes, alors évidemment dans un héritage Aujourd'hui, les jeunes parlent volontiers de patriarcat. Je ne suis pas très sûr qu'ils savent exactement de quoi ils parlent. Et comment ça s'inscrit, comment ça s'exprime, que dans les diverses sociétés, quelles sont les différences, etc. Comment aujourd'hui ça peut perdurer et comment ça peut aussi être contesté d'une manière ou d'une autre. Ou comment aussi aujourd'hui on fait avec la question de l'égalité femmes-hommes l'équivalent du greenwashing. C'est-à-dire qu'on va parler d'égalité, mais en restant dans des formes de... Alors, même si les enjeux sont importants sur la question du respect des sexualités des uns et des autres, par exemple, si on s'arrête là, c'est un peu court. Et ça ne fait pas forcément évoluer, justement, la situation des femmes. Et donc, c'est ça qu'on essaye de transmettre pour que les jeunes filles et les jeunes garçons puissent forger leur esprit critique et aborder ces questions-là en les mettant en perspective.
0: Vous avez choisi quoi comme thème ?
3: Moi, j'ai choisi maternité, paternité. Donc, la situation des femmes qui se retrouvent seules, soit veuves, divorcées ou célibataires, avec des enfants. Et la vision de la société, si elle a évolué, bah, dans ces cas-là, oui, mais voilà.
0: Ouais, tu trouves que ça a évolué ?
3: Oui, moi, oui, oui. Oui, parce qu'avant, rien que la vision de la femme, elle était mauvaise. Et là, aujourd'hui, elle a beaucoup évolué. Du coup, forcément, la vision de la femme seule, elle a aussi évolué.
0: Et toi, tu as choisi quoi comme thème ?
4: J'ai choisi le thème de la culture, la représentation de la femme dans la littérature, etc.
0: Alors, les femmes sont plus ou moins présentes aujourd'hui ?
4: Aujourd'hui, plus présentes. Et même si, avant, elles étaient quand même présentes, mais elles étaient, par exemple, mises sous le nom d'hommes, par exemple, ou pas vraiment acceptées. Et là, vraiment, c'est... Il y a une émergence et puis c'est pour le meilleur.
0: Vous êtes lectrices, toutes les deux, de magazines féministes ?
4: Oui. Oui, la plupart, ouais, et même sur les blogs, les trucs comme ça, je pense que c'est plus accessible par Internet que sur papier, je pense. Ouais.
3: Ouais, je pense aussi que maintenant, avec les réseaux sociaux, les blogs et tout ça, c'est plus facile d'avoir accès à des magazines, alors qu'avant, il fallait, c'était format papier, donc je trouve que c'est plus accessible.
5: On a pris le sujet de l'homosexualité, qui a changé entre il y a 50 ans et maintenant.
0: Du coup, vous êtes quoi ? Vraiment au début de l'article ?
5: On vient de commencer.
0: Elle dit quoi l'intro ?
6: On vous la lit. L'homosexualité a été un sujet tabou durant de nombreuses années. Vu comme quelque chose d'anormal et contraire aux normes de la société, on observe qu'aujourd'hui, ce sujet est devenu plus accepté. Mais comment l'homosexualité a-t-elle évolué au cours des 50 dernières années ?
0: Et vous, au lycée, vous avez l'impression que c'est un sujet qui est accepté, l'homosexualité, ou c'est encore un truc délicat ?
5: Je trouve que ça va. C'est plutôt accepté dans l'ensemble.
0: Vous avez envie de le développer autour de quel axe, votre article, du coup ?
5: On réfléchit, du coup.
0: Non, le brainstorming, ok. Bon courage.
7: Avec 900 élèves et sur des questions comme ça, d'égalité, de respect de l'autre, il y a les thèmes qui tournent justement dans la classe en ce moment, c'est la sexualité, l'homosexualité. Est-ce qu'il y a des problèmes ? Est-ce qu'on vous rapporte des problèmes de comportement ou ça va, ça se passe plutôt bien ?
8: Alors ça aussi c'est compliqué. Là c'est des réponses que plutôt mes collègues CPE pourraient avoir. Et puis l'infirmière et l'assistante sociale, parce que nous, on n'est pas les personnes vers lesquelles, comme ça, spontanément, les élèves vont aller, parce qu'on est des profs, même s'ils savent qu'ils peuvent nous parler. Mais donc, quelquefois, ponctuellement, moi, j'ai des élèves qui viennent me voir, mais c'est pas ça, quoi. On n'est pas les personnes référentes, en fait. Voilà. C'est sûr qu'il y a des problèmes, et c'est sûr qu'il y en a plein, et c'est sûr que l'éducation nationale, on est dépassé par ça. On n'a pas les structures qu'il faut, on n'a pas la formation qu'il faut, on n'a pas le temps qu'il faut pour parler de tout ça. C'est pour ça que j'ai pris aussi l'occasion, là, comme c'était un projet pédagogique, ça passe, mais voilà, je ne pourrais pas toujours prendre 4 heures de mon temps et du temps des élèves pour faire des choses comme ça. Parce que voilà, nous, on est là pour faire du français, des maths, de l'anglais. Il y a encore trop, je pense, moi, dans l'institution, de gens qui estiment que ce n'est pas des problématiques pour l'école. Ça devrait être à l'extérieur de l'école, sauf que je ne vois pas comment on peut séparer les deux, quoi. Je sais qu'on a des élèves qui ont des soucis de fluidité de genre, enfin des soucis, je ne sais pas si c'est des soucis, mais qui sont en plein dans le questionnement sur « je suis quoi ?» Est-ce que je suis un garçon, une fille, les deux, aucun, enfin voilà. quand on commence à parler un peu avec le vocabulaire que les élèves connaissent, hein, cisgenre, etc., on parle chinois à certains collègues. Et c'est normal s'ils ne se sont jamais posé la question. Et donc, ils ont, du coup, la réaction, c'est non, mais je ne peux pas en parler parce que je vais dire des bêtises. Et c'est un cercle vicieux.
0: Des ateliers pour les profs aussi ?
8: Absolument. Moi, je suis totalement d'accord. J'ai personnellement suivi une formation qui est faite, formation continue, qui existe pour les profs, mais qui est très demandée. C'est des petits ateliers, c'est compliqué pour l'avoir. Mais oui, oui, il faudrait. Parce que on peut, ces questions-là, on peut les aborder avec n'importe quel support. Je veux dire, un prof de français, il montre un tableau de Boucher. Et ben voilà, la vision de la femme à l'époque et la vision de la femme maintenant, les critères de beauté, les fameux canons de beauté, etc. On peut dire plein de choses. Et c'est du français, et c'est de l'art, et c'est de la peinture. Enfin, je veux dire, c'est pas... Mais voilà, mais son... bon, l'éducation affective et sexuelle, il y a le mot sexuel, donc c'est tabou.
4: On était avec notre groupe d'amis garçons et qu'ils ont commencé à nous parler de ça. Et que nous, on n'était jamais allé voir un site. Oui. Et du coup, on dit que quand on a vu, direct, dès le début, c'est même les scénarios. C'est, voilà.
9: Oui, c'est super violent, etc.
4: Ouais.
9: D'amis garçons.
4: Ouais, voilà, on a dit ça.
10: Ils nous ont parlé de leur
4: expérience. De la façon dont on voyait la chose. Parce que c'est leur expérience, quoi.
10: De leur vision de la
4: sexualité liée à la pornographie. Ouais.
10: Liée à la pornographie.
4: On dit après, du coup, nous on a voulu voir comment c'était. Je sais pas comment il faut le tourner autrement, mais.
10: C'est bizarre.
4: Ouais, comme ça, après on enchaîne en disant les trucs des livres et tout. Mais t'en connais d'autres de moyens, toi, à part les livres ? Parce que moi, c'est. On va voir, mais.
10: Je connais pas de moyens.
4: C'est bizarre à taper, je sais même pas comment taper. Autre. Comment je peux taper ça, moi ?
10: Il y a.
4: Les filles, oui. Vous voyez, il y a la pornographie. Oui. Mais vous avez d'autres moyens de. Ben, par exemple, tu sais, où il y a la lecture. Mais oui, on a mis ça, mais il n'y en a pas d'autres. À part la lecture. Ouais, mais regarde, par exemple, tu vois les collégiens qui n'ont jamais rien fait et tout normal. Et eux, ils vont voir ça, mais du coup, quand je leur dis imagine.
11: Ouais, imaginez.
4: Moi, je sais qu'on me dit ça au collège, je vais être là, imagine.
11: Imaginez quoi

0: Le truc, ils vous tapent, je sais pas ce qu'ils tapent, moi je suis jamais allée, mais ils tapent leur truc là, ils arrivent direct sur leur site et ils vont voir ce qu'ils veulent.
1: En même temps, c'est pas du tout protégé.
0: Oui, c'est pas du tout.
1: Avez-vous plus de 18 ans, c'est tout.
2: Mais ça, justement, ils en parlaient récemment, de, ils voulaient justement mettre un truc pour vérifier que t'es bien 18 ans.
0: Du coup, il y a la pornographie. Bon, c'est ce qu'on disait, nous, on a choisi le sujet par rapport aux femmes. Parce que ce qu'ils regardent, eux, les gars, c'est vraiment pour leur plaisir à eux, mais encore, c'est hyper malsain. T'as vu qu'on a. Je sais pas si moi, je sais que j'ai vu genre 30 secondes, même pas. C'est horrible.
3: Bah, ils vont voir la réalité, c'est pas pareil. Hein.
0: Ouais. Bon, du coup, on met livres et.
1: On met lectures.
0: Ouais, lectures.
2: Bah, en tout cas, nous, dans tous les cas, notre génération, c'est Internet. C'est les réseaux, c'est ça le truc principal.
0: Et du coup, comment on fait? Donc, nous, on a exposé leur point de vue sur la sexualité. On dit que du coup, on arrivait, ils étaient en train d'en parler. Et du coup, on leur a demandé de nous montrer un moment. Et quand ils nous l'ont montré, on a été choqués parce que tiré par les cheveux et trucs comme ça, c'est hyper violent. Parce que t'imagines, ils se mettent à faire ça?
1: Oh oui.
0: Bon, vas-y, du coup, on met ça.
1: Ouais, okay.
0: Donc, comment on fait?

spontané. On a fait un panneau qui reprenait, on en a fait même plusieurs, qui reprenaient les enjeux de la paternité, de la maternité, de la répartition des rôles. Qu'est-ce que ça veut dire être chef de famille? Alors, chef ou pas? Donc, ça posait déjà à l'époque la question des femmes seules avec les enfants. Ça pose aussi la question, dans un autre panneau, de l'instinct maternel. Est-ce que l'instinct maternel existe? Donc là, les jeunes qui sont venus travailler à partir de cette expo se sont dit, mais est-ce qu'il y a un instinct paternel? Donc ça travaille aussi beaucoup les garçons, parce que en termes d'identité masculine, c'est assez complexe aujourd'hui de pouvoir s'y retrouver. Voilà. Et puis les questions d'égalité face à l'éducation des enfants, c'est-à-dire est-ce que là il y a un titre, l'enfant a-t-il plus besoin de sa mère que de son père? Encore aujourd'hui en matière de justice, on peut considérer qu'il existe encore des inégalités à ce niveau-là. Et il serait peut-être bien de s'apercevoir, et ça c'est une réflexion que je fais aussi au mouvement féministe actuel, c'est de s'apercevoir que le fait d'avoir attribué le champ de la famille à la femme, à la mère, c'est un héritage du code de la famille napoléonien et d'une politique pétainiste qu'aujourd'hui on ne remet pas en cause. C'est-à-dire que, alors bon, on va allonger un petit peu le congé.

0: et pour les pères, etc., etc., mais les nouveaux pères. Mais il y a encore aussi des formes d'inégalité à ce niveau-là. Et le dire, c'est œuvrer pour l'égalité de tous et de toutes aussi.
1: Oui, parce que alors justement, je fais une aparté sur ça, parce que alors c'est facile aujourd'hui, on est deux hommes. On parle beaucoup de patriarcat et de la place de la femme et de l'asservissement de la femme dans le patriarcat, mais l'homme aussi dans le patriarcat a un rôle qui lui est établi. Et c'est vrai qu'on n'en parle pas forcément beaucoup, donc c'est intéressant de voir l'éclairage que vous mettez.
0: Oui, alors ben, je me faisais une réflexion aussi qui est quand même, voilà, là on vit des moments dramatiques avec la guerre en Ukraine et on voit que donc on a protégé les femmes et les enfants et que les hommes ont interdiction de sortir du territoire ukrainien et ils sont allés au combat. Qu'est-ce que ça veut dire? Je pose une question, je n'y réponds pas. Qu'est-ce que ça veut dire aujourd'hui? Là, est-ce qu'il y a une forme d'inégalité par rapport, ou est-ce que la différenciation des rôles de chacun est acceptable dans des conditions extrêmes ou pas, comme celui de la guerre? Voilà. Est-ce que l'apanage, enfin, de la force revient forcément à l'homme, de l'usage de la force, etc., etc. Voilà. Donc, sous-entendu, on comprend bien que l'enfant est un sujet fragile. Est-ce que la femme est aussi un sujet fragile qui a besoin d'être protégée prioritairement par rapport à l'homme? Et on en revient là dans le traitement médiatique ça tombe sous le sens. On ne l'interroge pas. Donc voilà, c'est des choses qu'il est bon d'évoquer, comme là j'ai devant moi aussi sur les questions de sexualité la question de la pornographie, donc là on en parle, on est dans les années 70. Aujourd'hui, dans l'image, dans les rôles des rapports homme-femme, femme-femme, homme-homme, voilà, aujourd'hui l'impact gravissime des réseaux sociaux sur la constitution psychologique, voire même d'enfants, donc là on parle de 9, 10 ans, etc. Alors voilà, qui consomment de la pornographie de manière quasi addictive et de plus en plus. L'institution ne répond pas à ce problème-là. Donc l'État ne répond pas à ce problème-là. Donc et on a poussé les jeunes en disant oui, c'est le progrès, les réseaux sociaux, c'est le progrès, l'accès à Internet, c'est le progrès, etc. Donc il y a quelque chose d'absolument obligatoire à utiliser ces nouvelles technologies-là, sans pour autant se rendre compte des effets dévastateurs. Sans même parler de pornographie, on peut parler de capacité de concentration des jeunes. Un enseignant dans une MFR, une maison familiale rurale, pour des jeunes qui avaient 14-15 ans, me parlait d'une capacité de concentration de 4 minutes aujourd'hui. Ça serait bien de s'en préoccuper un petit peu. Donc voilà. Alors la question des salaires, ça c'est la question qu'on voit dans l'exposition, c'est la question voilà qui est posée et qui se repose et repose, que les jeunes ne comprennent pas. Parce que la réaction des jeunes aujourd'hui, c'est de se dire, comment ça, il y a une égalité de salaire entre hommes et femmes, ils tombent des nues. Voilà, ils trouvent ça absolument inacceptable, voilà, aussi bien de la part des filles que de la part des garçons. C'est un truc qu'ils ne comprennent pas, c'est la logique de ça. Alors, ils comprennent encore moins quand on leur dit, mais vous savez, l'égalité salariale est inscrite dans la loi. Ils nous font remarquer que à eux et à elles, on leur dit de respecter la loi. À ces jeunes qui doivent voilà ne pas être des délinquants, des délinquantes, etc., etc. Mais quand on leur dit que l'État lui-même ne respecte pas ses propres lois, alors là, on est dans un questionnement sans fond. Et c'est vrai que quand on accompagne l'exposition, il y a des moments où on n'a pas réponse à tout. On ne sait pas répondre exactement à cette question-là. Donc, si les auditeurs de la radio ont une réponse, qu'ils appellent ou qu'ils écrivent.
1: Oui, parce qu'en plus, là, on est sur des articles qui datent de 69, quoi. Donc la question, elle n'est pas neuve, vraiment pas.
0: Ah ben non, non, non, non. Et puis la question perdure. Donc, on accepte. Voilà. Il y a une forme aussi de fatalisme. Mais ça, c'est une forme de fatalisme parce qu'on donne aussi d'autres sujets dont on n'explore pas non plus les tenants et les aboutissants, comme la PMA ou la GPA, par exemple, où on a laissé un ancien candidat à la présidentielle avec la manif pour tous évoquer ce sujet-là en disant que ça interrogeait la famille, la question de la filiation, etc. etc. Mais évidemment, on a laissé cette partie-là de l'opinion poser cette question-là sans forcément s'interroger sur, effectivement, qu'est-ce qui se passe? Quelles sont les conséquences? On ne va pas creuser les questions. On va dire, c'est ma liberté, comme c'est ma liberté de ne pas me faire vacciner, par exemple. Donc, voilà, des visions assez, en tout cas, incomplètes. Des notions de liberté. Donc, donc là, là-dedans, il convient de creuser ces questionnements-là et que les jeunesses puissent se faire véritablement une opinion et s'engagent pour l'égalité femmes-hommes en toute connaissance de cause, en maîtrisant les concepts, en maîtrisant les enjeux, en maîtrisant les rapports de force et en œuvrant, et en se confrontant les uns les autres pour aboutir à une forme d'organisation sociale meilleure. Donc, ça ne se fait que dans une forme de transversalité des savoirs, d'où la question de l'éducation populaire.
1: Il y a une question aussi de savoir comment on les attrape, parce que là, il y a vachement de mots dans les articles, et finalement, sur les réseaux sociaux, il y a beaucoup moins de mots, ça va plus vite, c'est plus facile. Comment on fait pour communiquer aujourd'hui si Antoinette devait réexister là, s'il devait paraître en 2022, donc vous avez dit qu'il y a une édition qui est prévue, une édition spéciale, mais ce serait quoi aujourd'hui le magazine? Il ressemble à quoi?
0: Les jeunes qui participent aux ateliers d'écriture pour réaliser un nouveau numéro spécial d'Antoinette 2022 fait par les jeunes, ils écrivent. On leur dit vous avez l'occasion d'écrire un article, ils le font. Simplement, il y a aujourd'hui des acteurs institutionnels, voire associatifs hein, aussi, qui se disent ah mais non, pas d'écriture. Pas d'écriture, donc ça va faire peur. Donc les jeunes ne vont pas vouloir. On anticipe les incapacités des jeunes. On induit les jeunes dans l'appauvrissement de leurs moyens d'expression. Et ça, c'est de la responsabilité à la fois des institutions et des acteurs de terrain. Et je m'y mets dedans. C'est-à-dire les acteurs associatifs, nombre de fois, j'en ai rencontré qui disaient non, on ne peut pas faire d'atelier d'écriture, ils peuvent pas écrire pendant 3 heures dans un atelier, il faut faire des pauses toutes les 15 minutes. Et donc, résultat des courses, comme le disait l'enseignant, la capacité de concentration se réduit à 4 minutes, effectivement. Ou alors à je ne sais plus combien de 100 et quelques mots sur les réseaux, je n'en sais rien puisque je n'y suis pas. Donc, voilà. Là, la réaction des jeunes, les articles, ils se repèrent. Il se trouve que aussi Antoinette était très créatif sur un plan de l'illustration, donc beaucoup moins normatif, un journal beaucoup moins normatif en termes de com qu'aujourd'hui. Donc il mélangeait plein de supports différents, du dessin, de la photo, enfin des choses, ils osaient un peu tout, quoi, y compris du collage, enfin des choses comme ça. Et donc ça rend le journal aussi attractif aujourd'hui dans l'exposition. Les jeunes accrochent aussi au visuel et puis vont s'intéresser à telle ou telle thématique et vont lire. Et quand ils découvrent, ils s'aperçoivent que c'est une jeune qui parle, qui est ouvrière dans le textile et qui a peut-être 2 ou 3 ans de plus qu'eux, mais qui parle et qui parle de son vécu, de ce qu'elle rencontre, de ses conditions de travail, etc. Et ça, c'est quelque chose qui tout de suite les intéresse et tout de suite les interpelle. C'est pas quelque chose de fumeux et de qui inaccessible parce que ça serait des considérations pseudo-philosophiques sur l'égalité entre les personnes qui n'auraient pas de rapport avec la vraie vie. Si, ça, c'est la vraie vie. L'égalité femmes-hommes, c'est la vraie vie.
1: Alors peut-être qu'on va clôturer notre visite hein, quand même, juste pour, et oui, il va falloir partir, juste pour une note peut-être d'espoir. Est-ce que dans la préparation et dans tous les articles que vous avez dû forcément relire ou refeuilleter, est-ce qu'il y a des articles sur lesquels vous êtes tombé et vous êtes dit bon ça c'est pas la peine d'en parler, c'est réglé?
0: Non, très clairement non. Non, je ne m'en souviens pas. Ce qu'on peut regarder, c'est la question du monde ouvrier. Donc, la force du monde ouvrier de l'époque et aujourd'hui sa disparition, sa fragmentation et l'individualisation, l'individualisme qui existe aujourd'hui, alors que Antoinette est aussi est une forme d'expression individuelle et collective. Donc, on peut se dire que ça parle beaucoup d'actions collectives et des individus au sein de ces actions collectives et que ces actions collectives-là, portées par du contenu, toujours portées par du sens, elles ont plus ou moins disparu aujourd'hui. Mais ce qui ne veut pas dire qu'il ne faut pas en parler.
1: Est-ce que vous considérez aujourd'hui que Antoinette a des héritières?
0: Oui, mais pas dans les organes de presse, ni même dans des structures médiatiques ou voire dans des mouvements. Je pense que les héritières et les héritiers d'Antoinette se trouvent voilà, chez par exemple les aides-soignantes qui subissent des conditions de travail aujourd'hui absolument dramatiques et qui se trouvent isolées. Alors, leurs paroles ne se retrouvent pas dans un journal, ni même véritablement représentées, ni même portées comme autant qu'il le faudrait par divers organes. Mais donc les héritières et les héritiers se retrouvent toujours chez ceux qui sont aujourd'hui exploités et dominés.
1: Et oui, monsieur, dame, le féminisme est bien plus compliqué qu'il n'y paraît. Il ne suffit pas de crier à l'injustice et de revendiquer une égalité. Non, tant que le féminisme ne sera regardé que depuis le prisme des femmes, ça n'avancera pas. C'est mon point de vue. Le féminisme, bah, c'est un des combats sociaux à mener, social et sociétal, pour remettre en cause non pas le patriarcat, c'est pas forcément un mot qui me plaît beaucoup, mais plutôt la domination d'une classe sur l'autre. On va y arriver à cette lutte des classes, je vous le dis, on va en parler très bientôt. C'était Sur quel pied penser la musique. Aujourd'hui, c'était Philippe Cohen Solal et Kezia Jones avec Give Thanks and Praise et Cutie Man avec Dekel, My Everything. Cette émission, vous l'avez compris, est désormais terminée. Je vous souhaite de passer une belle et bonne journée à l'écoute de vos programmes sur votre radio. Et je vous embrasse, enfin celles qui le veulent bien.

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1: Bonjour. Aujourd'hui, nous allons découvrir La Veuve Basquiat, écrit par Jennifer Clement et paru en 2016 aux éditions Christian Bourgeois. Cette femme, c'est Suzanne Malouk, la Vénus de Jean-Michel Basquiat. Ce livre est intimiste et métaphorique. Il se déploie sous la forme d'un poème en prose. Il dévoile les fulgurantes années créatrices de la vie de cet artiste subversif et combattant à travers le regard de sa muse. Leur relation passionnée influencera profondément les œuvres de Basquiat. On écoute Emmanuel Greumann nous en lire un extrait.
2: La fille que c'est, elle planque toujours son héroïne dans sa choucroute. La poudre blanche cachée dans la crêpure laquée à la salive, les flics ne peuvent pas la trouver. Suzanne garde la tête haute. Elle transporte un monde sans angle. Elle supporte le ciel, assez menue pour passer dans un conduit de cheminée. Suzanne ressemble à une petite fille qui aurait mis les vêtements de sa mère. Elle se peint les lèvres aux loves attraits de Revlon, a des cheveux d'un noir bleuté et la peau blanche. Elle boutonne son chemisier jusqu'en haut. Suzanne tricote, fait du patin à glace, chante, lit les lignes de la main et fume des quantités de cigarettes pour conserver sa chaleur intérieure. Les petites filles l'adorent parce qu'elle leur dit « Hey, petite mademoiselle, j'entends ton cœur. » Elles la prennent pour une boîte à musique. Jean-Michel a trouvé Suzanne comme une petite boîte, un vieux manteau, un scène sur le trottoir, a trouvé un petit garçon-fille comme lui. Lui aussi connaît son squelette. Enfant, il a été renversé par une voiture et sa mère lui a donné l'anatomie de Gray à lire à l'hôpital. Il a réparé ses os par sa seule volonté. Il sait jusqu'où il faut plier un bras pour frapper, quels os peuvent être fracturés et lesquels lui font traverser la rue. Il connaît son ombre dépourvue d'os qui disparaît pendant l'été. Il est dans un groupe qui s'appelle Gray. Les musiciens jouent dissimulés dans des boîtes. Jean-Michel vient tous les jours au bar. Il lit à Suzanne ses poèmes tirés des carnets noirs et blancs. Il l'appelle Vénus. Il lui dit qu'il pense à ses pieds, pense qu'ils sont toujours sur terre. Il veut toucher ses pieds. Il lui demande d'enlever ses chaussures pour venir marcher avec lui dans la rue. Un soir, Suzanne entre au Roxy et trouve Jean-Michel avec Madonna. Elle se jette sur elle et se met à lui arracher les cheveux, la griffer et lui donner des coups de poing. « Tu es avec mon petit ami, » dit Suzanne. Jean-Michel se contente de rire. Plus tard, il déclare à Suzanne « Eh bien, tu l'as dérouillée exactement comme une portoricaine. » Puis il peint « A Panel of Experts », tableau dans lequel Suzanne, Vénus, et Madonna en bâtonnet se battent. Sur le collage, il barre le nom de Madonna. « Pourquoi tu as fait ça ?» demande Suzanne. « Parce que tu as gagné, Vénus, » répond Jean-Michel. Ce sont des squelettes, nus à l'intérieur et nus à l'extérieur. Ils s'assoient pour manger nus. Jean-Michel a fait son plat préféré, arroz con pollo. C'est sa mère, portoricaine, qui le lui a appris. Suzanne est blanche. Elle tient son sein gauche de sa main droite et une fourchette de la gauche. De l'autre côté de la table, Jean-Michel est noir. Il porte un sombrero rouge, tandis qu'il tend à Suzanne un poulet fumant sur une assiette. À côté de Suzanne se trouve le mot « tard ». Ils peuvent voir l'intérieur de leur corps. Jean-Michel peut voir les dents de Suzanne et son vagin en amande. Suzanne peut voir ses côtés et l'articulation de son épaule. C'est un tableau, arroz con pollo, 1981, acrylique et huile sur toile, 172 sur 213 cm. Jean-Michel dit que ces tableaux sont du jazz sur toile.
1: Nous venons d'entendre un extrait de « La veuve Basquiat » écrit par Jennifer Clement et lu par Emmanuel Greumann. Ce livre succulent nous plonge dans les univers singuliers de Jean-Michel Basquiat et de Suzanne Malouk, dans leur art et dans leur vie.

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1: Je suis une chanteuse. Pourquoi? Et vous, qui êtes-vous?

Qu'est-ce que tu veux que je te dise? T'es vraiment trop con pour comprendre ce que je propose. Tant pis pour toi. Avec le recul de 25 ans de carrière, je pense qu'il avait fait exprès de me piquer. Étant le premier à déceler mon potentiel largement sous-exploité, à part pour me planquer derrière un tapis de son hauteur pour reluquer les copines en survêtement. Oui, à l'époque, il y avait encore plus de textiles que de peau dans les tenues des jeunes. Mais sur le moment, j'avoue avoir été vexé comme un pou de cette phrase blessante, prononcée sciemment en public de surcroît. Pourtant, une fois l'ego redescendu de ses grands cabarets, ces mots ont commencé à pèleriner dans mon cerveau de jeune con. Et le mouvement s'est amorcé. C'était intéressant ce qu'il disait finalement ce vieux prof de ballon. Je pense qu'à l'époque, il avait mon âge d'aujourd'hui. Ah oui, quand on s'organise, on peut obtenir de bons résultats? Et même s'améliorer? Et organiser des stages de ski qu'on finance en organisant les photos pour le lycée, on peut aussi? Et vivre mille vies n'empêche pas de bosser et d'assurer son avenir? Et si je travaille dur, je peux devenir prof de pirouette moi aussi? Plus de 30 ans ont passé. Cette phrase a changé ma vie. Et si je suis de l'autre côté du tapis du saut en hauteur aujourd'hui? J'ai appris. J'ai gagné en expérience. Je sais le poids des mots et leur influence sur le parcours de quelqu'un, alors je les manie avec parcimonie. Quand je suis à mon tour sur le dos d'un jeune au bord d'un terrain et que je le gonfle pour qu'il progresse, je le prends à part pour lui dire que c'est parce que je crois en lui, parce qu'être leader entraîne des obligations supérieures, parce qu'être un jeune con n'est pas fatal, à condition d'arrêter de m'appeler frère. Choisissez vos mots quand vous parlez à quelqu'un. Vous pouvez changer sa vie pour de vrai. Dans un sens positif dans cette histoire, dans un sens négatif si vous ne trouvez pas les bons. Vous êtes responsable des mots que vous utilisez.

0: Aujourd'hui, Activez-moi se transforme en Activez-Marc. En effet, votre animateur et intervieweur préféré, chevrille ouvrière de votre radio préférée, se transforme à l'occasion en performeur et a assuré la première partie de Bertrand Belin à l'espace Tizo à la Seyne-sur-Mer. L'occasion de rencontrer les deux artistes pour un entretien croisé en deux parties. Aujourd'hui, on parle écriture et poésie. Bertrand Belin, Marc Perrault, entretien croisé sur Radioactive 100 FM.
1: Quels sont en fait les artistes qui sont importants pour vous en termes d'écriture? Ça peut être des chanteurs aussi, hein, mais est-ce qu'il y en a quelques-uns qui sont pour vous plus importants que les autres ou qui vous ont marqué plus que les autres?
2: Je ne sais pas si ça se situe dans l'écriture elle-même, mais dans un rapport plus général au discours, quoi.
1: Oui.
2: Qu'est-ce qu'on dit et comment on le dit c'est très lié, c'est très incarné. J'aime beaucoup Philippe Catherine, par exemple. Je trouve que sa façon d'exprimer ce que lui fait d'être plongé dans le monde, merveilleuse, je trouve. Je ne chercherai jamais à m'intéresser à ce qu'il y a sur la page, à travers sa voix, son oralité, etc. Sur la page, je suis moins intéressé, mais c'est pareil pour moi. Ce que je fais, moi, ça ne m'intéresse pas sur la page. C'est dans un rapport à l'incarnation, à la musique, éventuellement.
1: À la musicalité des mots.
2: Oui, mais ça va de soi, je dirais, c'est...
3: Ah, je suis pas d'accord, vis-à-vis de ton travail, justement, qui m'a beaucoup inspiré aussi. Je trouve que j'ai découvert le fait que le français puisse avoir une certaine forme de résonance.
2: Pas d'accord avec quoi? Parce que
3: pas d'accord avec le fait qu'il n'y ait pas de musicalité, quand tu parles de trouver une forme de musicalité.
2: Non, je dis pas qu'il n'y en a pas, je dis que c'est une évidence, dans le sens qu'il y en a fatalement.
3: C'est ça, d'accord, oui. Ok.
2: Il y a évidemment de la musicalité, c'est ce que je veux dire, c'est que c'est une évidence. Il y a forcément de la musicalité, mais qu'elle soit bonne ou mauvaise. C'est ça l'énonciation, c'est du son, quoi.
1: Ça reste du son.
2: Un accent, c'est une musique pour moi. Donc tout est musique dans le langage.
3: Ce que je trouve voilà, dans ton travail qui m'a plu, c'est l'aspect rythmique, comme quand tu répètes des mots comme folle, folle, folle. Et c'est quelque chose qui se passait pour moi, qui se passe classiquement dans la langue anglaise, où on peut répéter le mot love, alors qu'en français, ce serait compliqué avec amour, tu vois, de le répéter, je trouve, personnellement. Et moi, voilà, c'est sous cet ordre-là, en tout cas, c'est ce qui me plaît beaucoup dans ton travail.
2: C'est vrai qu'il existe ça dans la culture anglo-saxonne et dans les chansons qu'on aime, y compris des onomatopées, toutes sortes de choses qu'on peut balancer comme ça. C'est à se demander si en France, il n'y a pas une particularité, dès lors qu'on chante, le message politique, ce que la chanson contient comme sens est primordial et prime sur tout le reste. On a l'impression que c'est pas tout à fait comme ça que ça se passe dans la culture anglo-saxonne, la culture américaine, où une chanson elle est accueillie avec ce qui la fabrique, c'est-à-dire comme nous-mêmes quand on écoute une chanson anglaise, pour les gens qui ne sont pas anglophones, qui comprennent un ou deux mots dans la chanson mais pas du tout l'ensemble, on est quand même en position d'aimer cette chanson, parce qu'on entend la voix, parce qu'on entend comment ça s'orchestre, comment ça s'articule avec la musique, est-ce que ça nous semble équilibré? Est-ce que ça nous semble porteur d'une énergie positive? On comprend plein de choses qui n'appartiennent pas au discours tel que contenu dans la codification du langage. C'est le timbre de la voix, la façon dont ça chante, quoi. Quand on écoute Oum Kalsoum en langue arabe, est-ce qu'on connaît les paroles?
1: Absolument
2: moi pas. Mais ça m'empêche pas d'être porté par quand même quelque chose d'anthropologique, de plus grand que le sens, quoi. Moi, c'est ça qui m'intéresse. Alors, j'écris des chansons. Il y a certaines chansons françaises qui sont racontées très célèbre, dont on a à peine connaissance du texte, en fait. Catherine Ringer, on a écrit beaucoup, Marcia Baila, Petit Train, des chansons qui sont pleines de sens, et parfois très beaux, parfois très tragiques, parfois très merveilleux, mais on connaît les chansons sans connaître le texte, parce que c'est articulé d'une façon justement un peu à l'anglo-saxonne, fait que c'est pas au premier plan. Ce qui m'empêche pas d'aimer Renaud, Brassens, à leur meilleur, si veux dire beaucoup quand même de leur œuvre, hein, qui est quand même très très longue et souvent très, très, très riche, très réussie, très belle. Donc le texte qui vaut par lui-même, je ne dis pas qu'il n'y a pas de musique chez Brassens, il y en a énormément, mais quand on l'écoute, le peu d'orchestration, la place qui est donnée au texte quand on l'écoute, bon, là, écoute, bon, là. Après, si j'écoute Roberto Murolo, chanteur italien, je ne comprends pas l'italien.

0: Après, il y a des plus locaux, il y a des plus obscurs, comme tu disais, qui m'inspirent, comme Maurice Bénin, par exemple, qui écrivait beaucoup sur l'aspect, comment dire, érotique dans ses textes. Ça me plaît beaucoup aussi d'aller chercher des sonorités dans ces mondes-là, par exemple. Mais oui, la voix, plus que la technique, ça, c'est ce qui me fait vibrer. Ouais.
1: Moi, c'était la voix plus que le sens. Hein. Pour moi, la technique, pour moi, ils en manquent pas, les gens que tu as cités, là, Roger Fontaine. Elle manque pas de technique, elle fabrique un art propre, c'est ça qui est fort chez elle, cette singularité, mais d'un point de vue de la technique, elle a son style, quoi.
0: Je ne l'avisais pas.
1: Non, je sais bien que tu l'aimes beaucoup, naturellement, mais tout ce qu'on a pu dire des chanteurs qui n'avaient pas de voix, comme Boris Vian, etc. Boris Vian, c'est un chanteur formidable, selon moi. C'est vrai que c'est pas Patrick Fiori, d'un point de vue de sa technique, quoi.
2: Mais je préfère.
1: Oui, mais il y a des chanteurs, et peut-être il existe des chansons de Patrick Fiori que je connais pas, je cite son nom, parce que je sais que c'est un chanteur comme Panique, comme Lara Fabian. Qui sont aussi célébrés pour une qualité vocale hors du commun. Mais à travers ces qualités vocales hors du commun, bon, y a Ella Fitzgerald, Billie Holiday, qui te défonce le cœur avec une technique et une virtuosité très au-dessus de la moyenne. On trouve toujours des contre-exemples de ce point de vue.
3: On retrouve Bertrand Belin et Marc Perrault après Seul, dernier simple de Bertrand Belin.
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0: Est-ce que en littérature, il y a des auteurs qui sont importants pour vous, passé ou contemporain?
1: Moi, j'aime ce qui est court. C'est ça que j'aime dans la chanson aussi. Donc, j'aime l'aspect synthétique des choses, ce que je retrouve beaucoup en poésie, que je retrouve, alors même s'il est un peu difficile, le roman de Stieg Dagerman, par exemple, qui est très court, mais qui, pour moi, est très chargé et qu'on pourrait presque le chanter, tu vois, d'une certaine manière. Notre besoin de...
2: Consolation est impossible à rassasier,
1: merci. Ouais. Je regrette de ne pas en connaître assez, si tu veux, des contemporains, mais je suis plus attiré par ce genre de lecture.
0: Plus par la poésie.
1: Ouais, tout à fait.
0: Et toi, Bertrand, la poésie, pas trop ou...
2: Bah, si, moi, je lis de la poésie depuis l'adolescence, la fin de l'adolescence. De ce point de vue, tout m'intéresse un peu.

0: Je m'intéresse pas que à ce qui me plaît, quoi. Je m'intéresse au phénomène de la littérature et au phénomène de l'existence de la poésie, de ce qu'on appelle poésie, de ce que certains qualifient ou disqualifient comme étant ou n'étant pas de la poésie, les courants, les époques, les avant-gardes, les rapports que ça entretient avec les arts voisins que sont la peinture, le cinéma, la littérature, la musique. Comment est-ce que ces gens ont vécu ensemble, dans quelles conditions historiques, politiques, etc. Tout ça, ça m'intéresse vachement, moi. Comment les gens s'expriment d'une façon générale, ce que c'était la poésie au 19e, au 18e, comment ça se renverse complètement à la charnière du 20e siècle pour engendrer des avant-gardes et des expérimentateurs. Comment tout à coup, tu as Mallarmé ou Rimbaud qui arrive et qui défonce tout le monde, tout s'écroule autour de lui, il faut refaire le chantier à partir de zéro. Pendant 30 ans, il n'y a plus personne qui peut rivaliser. Enfin, c'est complètement dingue. Tous ces phénomènes m'intéressent aussi, plus d'un point de vue historico-anthropologique. Mais après, pour le plaisir de la poésie qui pourrait me toucher en tant que lecteur, le champ se réduit énormément. Il y a peu de choses qui m'intéressent dans le champ de la lecture intime. C'est-à-dire que je ne connais pas énormément de choses non plus. Tout ce qu'on peut être amené à connaître, il y a tellement de choses différentes. Pour les plus anciens, Rimbaud, j'ai découvert tardivement Rimbaud. Quand j'avais 19 ans, j'avais déjà lu quelques pages quand même. Mais à l'époque, c'était pour me donner une posture, je pense, pour... avoir l'air de m'intéresser.
1: Le livre dans la poche du manteau.
0: Mais je l'avais quand même, et je le lisais quand même, si tu veux, mais on ne sait pas par quoi on est motivé vraiment. Pour moi, les choses, je les accueille une fois que j'ai été touché. Parce qu'il y a des lectures qui sont recommandées par notre époque, qui sont recommandées par le contexte, au sens de Bourdieu, de ce qui est bon de connaître, ce qui est bon de savoir, pour pénétrer telle et telle société, pouvoir échanger lors d'un dîner mondain ou dans un...
1: Ou mieux comprendre le monde, tout simplement.
0: Alors, justement, non. Je mets les deux choses en opposition. Il y a l'acquisition de connaissances qui est liée à l'acquisition d'une valeur pour s'enrichir culturellement.
1: Ouais.
0: Puis on peut s'enrichir humainement. Ce qui sont deux formes d'enrichissement qui sont sens différents. Il y a un enrichissement culturel que je pratique, et puis l'enrichissement humain qui recoupe les rencontres particulières avec des autrices et des auteurs. C'est là où vraiment tu t'enrichis vraiment parce que tu adhères, tu aimes, tu es touché. J'ai lu plein de choses qui ne me touchent pas, mais que je suis content d'avoir découvert. J'adore Beckett. Voilà, tu aimes quand même bien les formes brèves. Il n'a pas fait que des formes brèves, même ses plus longues sont pas très longues.
1: J'adore.
0: Kurt Schwitters, c'est un poète, artiste, Kurt Schwitters, que j'aime énormément. Dans les contemporains, il y a Cadio, Penquin, Tarkos, que j'aime beaucoup. Marine Quatrebarbe, Nathalie Quintane, Giraudon. Il y a pas mal de poétesses que j'aime. Aude Le Bihan, que je cite parce qu'elle est méconnue pour l'instant, mais elle est vraiment formidablement puissante. Après, moi, j'aime bien aussi les formes brèves aussi, même si de temps en temps, ça fait du bien de se plonger dans une Divine Comédie ou un gros truc comme ça, parce que c'est jamais ce qu'on nous a dit que c'était. Quand tu lis Moby Dick ou un truc comme ça, moi je l'ai entendu parler pendant 20 ans avant de finalement oser l'ouvrir. Et puis en fait, c'est pas du tout ce que j'avais en tête. C'était beaucoup plus grand, beaucoup plus merveilleux, plus simple, beaucoup plus accueillant. Moi, je m'intéresse à la littérature d'un point de vue à la poésie, à la parole d'une façon un peu générale.
2: L'humour de Pratchett, moi, me plaît beaucoup.
0: Je connais pas ça, Pratchett. Pratchett, c'est qui
2: Pratchett,
0: ça
2: Pratchett, c'est un écrivain qui écrit plutôt de la fantasy, mais il donne à ses personnages des qualités, on va dire, contemporaines. Donc il mêle les deux univers et il incarne par exemple des personnages comme la mort, mais avec un souci de prendre des vacances.
0: C'est un personnage contemporain, ça, la mort.
2: Ça, par exemple. Et ouais, donc, la mort qui souhaite prendre des vacances, comment il fait, ce genre de situation.
0: Mais ça, c'est super, le burlesque, y compris, si tu veux, l'animisme, raconter l'histoire d'un verre, tout ça, ce que je veux dire. C'est-à-dire, c'est un peu comme fait La Fontaine avec les animaux, où il parle des hommes. C'est ce que font les dessins animés. Tu es gros minet. On n'a pas parlé de ça, mais je pense que les dessins animés, quand j'étais petit, m'ont vachement inspiré aussi. À travers les langues, les voix qu'on fait faire aux animaux dans les dessins animés, tu vois, ou même aux personnages, ils ont toujours des voix bizarres. Et toute cette multitude de voix, je pense que ça, c'est quand même un petit théâtre vocal.
1: Titi et gros minet reste un de mes grands souvenirs d'enfance.
0: Tom et Jerry.
1: Tom et Jerry et Titi et gros minet. Tous les Looney Tunes, en général. Merci beaucoup.
2: Avec plaisir, merci.
1: C'est...
2: À tout à l'heure, Marc.
1: À tout à l'heure. Hein.
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0: Complot, manipulation, mensonge, toute la vérité sur la 5G. La 5G provoque des insomnies.
1: Ça a été démontré.
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1: C'est exact.
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0: de sens.
1: La 5G ne fonctionne pas si on porte des tongs.
0: Tout à fait, parce que ça, il y a un effet Weber, et l'effet Weber empêche le fonctionnement de la 5G à cause des tongs.
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1: 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Aujourd'hui, on est avec Vivi Méduse, une artiste rencontrée à Toulon et qui parcourt le monde avec sa musique et avec son style surprenant. Salut Vivi.
2: Salut, ça va ?
1: Est-ce que tu peux nous raconter un petit peu ton parcours musical pour nous présenter l'album donc Bloop qui est sorti le 17 avril 2026 ?
2: Mon parcours musical, en fait, il a commencé vraiment quand j'étais au Beaux-Arts de Toulon. Et j'étais vraiment la relou en mode ouais, oh là non, il y a encore Victoria qui va arriver avec sa guitare, il y a encore Victoria qui va arriver, qui va chanter. C'est ça que je voulais faire à ce moment-là. J'ai dit, ben, j'arrête les Beaux-Arts. Je veux écrire des chansons. Même dans mon album, là, par exemple, Margaret et Femme de ménage, Bain de boue. En fait, c'est que du freestyle, tu vois. Je raconte des histoires, mais j'écris toujours pas des chansons.
1: Il y a un aspect, en fait, spontané dans ta composition, c'est ça
2: oui.
1: que tu veux dire?
2: Voilà, ouais, j'arrive pas à écrire une chanson de quelque chose de conscient. Ça jaillit en fait, donc je dois travailler jusqu'à ce que la chose elle jaillisse et après c'est bon.
1: Il y a quelque chose qui peut résulter de l'absurde ou du surréaliste parfois ?
2: Bah ça, on m'en parle. Bah, je suis apparentée à des artistes qu'on a pu qualifier comme ça. Mais après, oui, je sais pas trop ce qu'on entend par là, tu vois, mais il y a quand même aussi beaucoup de quotidien quand même, je pense.
1: Ça nourrit ton univers aussi parce que bah, tu disais, tu viens des arts et tu mets beaucoup d'attention dans ce qui est visuel, notamment sur ta dernière couverture qui représente une grenouille. Est-ce que tu peux parler du process créatif ? L'art visuel inspire ta création musicale ?
2: Cette pochette, donc, c'est une femme nue, fontaine, avec une tête de grenouille. J'ai fait un croquis un matin comme ça, en me réveillant. Et après, j'ai envoyé à une artiste de Nouvelle-Calédonie qui s'appelle Margot Bigou. Elle a dessiné en réinterprétant, elle a ajouté les doigts ventouses. C'est vrai que j'ai besoin quand même de statuettes, des géris, comme des gris-gris.
1: De mascottes
2: des... Ouais, voilà, des choses auxquelles je pense souvent, des références, des piliers, des points d'ancrage.
1: On dirait que ça découle un petit peu d'un ancien personnage que tu avais, Baba Yaga aussi. Ça pourrait découler un peu de cet univers-là, tu vois, ce personnage.
2: Ouais, je pense que, en fait, mon univers, entre guillemets, que je proposais au début, ben, à mon avis, c'est juste des bases que je vais développer. Et c'est vrai que Baba Yaga, c'est une sorcière. On dit que c'est aussi la déesse mère cheval, c'est la déesse mère de la terre, de la mort. C'est quand même une figure de la femme aussi, sauvage. Elle est juste, mais elle n'est pas gentille. On dit qu'elle a insufflé la vie dans un sourire. Qu'elle pourrait te tuer si tu t'endors trop, en fait. En fait, Vivi Méduse, c'est aussi une autre forme de Baba Yaga. Je pense que moi, j'aime bien avoir le fragment originel et je vais lui donner des millions de formes. Je pense que c'est plutôt ça. Et effectivement, donc, vu que je lui donne plusieurs formes, le visuel répond forcément avec ma musique. Et entre tout ça, il y a mon quotidien.
1: Est-ce que Méduse, c'est une référence aussi à la mythologie, est-ce que d'une manière, tu peux dire qu'il y a l'aspect du regard de l'autre qui est matérialisé dans ce nom ?
2: Oui. Il y a toujours un serpent quelque part, même sur la pochette, il y a un serpent dans mon album. Mais elle ne m'inspire pas consciemment, en fait, mais quand je mets les éléments à plat, et comme tu dis, le regard des autres et tout, oui. Peut-être que la méduse est une sorte de Baba Yaga aussi.
1: On ne restera pas de marbre à écouter cet album, quoi qu'il en soit, cette EP. Est-ce que tu peux me raconter un petit peu davantage ce process que tu as, donc ton processus créatif tout simplement ? Est-ce que c'est toi qui composes les musiques ? Voilà.
2: Mon premier EP favorite, je ne l'ai pas composé. Baba Yaga, Darling Bulldog Giant aussi, je ne les ai pas composés en termes de prod, d'instrumental, de musique, à part ces premiers sons. Ce qu'il y a sur mon Spotify, j'ai tout composé. J'ai appris à me servir de ce logiciel, Ableton. Pour moi, c'est comme si je vais frotter une lampe jusqu'à ce qu'il y ait quelque chose qui sorte. En fait, je fais un ping-pong entre mon chant, ma voix et l'instrumental. Tout est modifié. Ajuste moi et des mois jusqu'à ce qu'il y ait quelque chose qui sorte naturellement sans que je m'en rende compte. J'essaie de créer un terrain pour que une fulgurance arrive, en fait, pour être au plus juste de ce que je peux être, pour essayer de tout oublier. Après, je sais pas si je vais continuer à faire ça. Créer une rencontre, un environnement qui va se modifier par rapport à une chose et une autre pour essayer de refaire dans la nature ce qu'il y a dans le corps, enfin avoir un espèce de processus un peu biologique. C'est un processus qui m'a intéressé pour cet album, créer une sorte de pH alcalin, on va dire. C'est pour ça qu'il y a la piscine. Enfin, je sais pas, j'ai essayé de faire tout un truc autour de la matière noire. C'est un peu bizarre. J'ai mélangé plein de trucs, en fait.
1: Une fois que tu as tes créations, j'imagine que tu as envie de les présenter au public. Et dans ce cas-là, ça veut dire qu'il faut figer un peu les choses ou est-ce qu'il y a une part d'improvisation aussi quand tu es en live?
2: Non, mais en fait, le live, c'est un peu pour moi encore compliqué parce que justement, c'est trop figé et j'ai pas la marge de créer quelque chose de vivant parce que je réinterprète pas sur les instrus. Ce move-là du live, je pense que je l'ai pas encore. Quand je chante, je suis pas très satisfaite en live, en fait.
1: Qu'est-ce que tu peux me dire aussi sur les créations de cette EP? Donc, tu me disais qu'elle gravite quand même autour d'une certaine thématique. Est-ce que c'est ta vie qui inspire ces chansons? Est-ce que tu vas les chercher dans tes rêves? Est-ce que où est-ce que tu puises ton inspiration?
2: Ouais, c'est ma vie. C'est surtout ce qui va me déranger, me dégoûter. Tout ce qui fait intrusion à moi, à ma vie, je vais en parler. Ou ce que je veux revendiquer, c'est ça, tu vois. Sinon, c'est des trucs qui sortent tout seuls.
1: Partager des choses que tu as pu constater. Mais c'est une manière originale de les présenter parce qu'à chaque fois, tu t'imprègnes du personnage directement, tu vois. Tu pourrais le montrer du doigt, mais finalement, on dirait que tu deviens ce personnage. Ça, c'est quelque chose qui est... Chez toi, il y a une forme de métamorphose à chaque fois.
2: Oui, c'est ça. Mais tu vois, ma mère, elle me dit, mais t'es pas obligée d'être ce que tu chantes. Et moi, pour moi, c'est naturel, c'est instinctif. Alors après, tu vois, il faut trouver le juste milieu. Et c'est pour ça que j'ai mis du temps à le sortir. Parce qu'au début, femme de ménage, avec des bas, des collants, j'avais fait des seins énormes. Des seins très longs. Je suis allée à Paris dans la rue avec ça. J'avais croisé un chirurgien esthétique américain qui m'avait pris en photo avec ses enfants et tout. Et oui, du coup, elle est où la limite? Où est-ce qu'il faut transformer? De toute façon, moi, mes premières idées, c'est toujours ton sur ton. J'ai écrit la chanson Femme de ménage. Je me déguise en femme de ménage. J'ai fait des seins énormes. Je peux faire un ballet en forme de méduse. Je vais aller là-dedans. La partie après la chanson, c'est de trouver comment je vais l'incarner. Ça peut être une femme de ménage, une alchimiste, en fait. Enfin, ça, en fait, ça peut être tout. Ça peut être une prostituée. Je peux l'illustrer comme je veux. Pour l'instant, j'ai pas fixé de personnage. Faut que je trouve un truc qui réunit tout. Et peut-être je le trouverai jamais.
1: Ta difficulté, c'est ça, c'est de présenter le travail sous sa forme la plus instinctive possible. Plus une œuvre d'art, hein, j'ai envie de dire que parfois une simple musique. Sur ce dernier EP, si tu veux aussi me parler d'autres titres.
2: J'ai quand même beaucoup de retours sur Margaret à New York, donc qui est le dernier titre de l'album. Je dis que c'est un album parce que même s'il n'y a que 5 titres,
1: pour toi,
2: j'ai
1: c'est ce
2: tellement travaillé dessus pendant des mois et des mois et des mois. Pour moi, c'est un album à mon échelle. Un EP, pour moi, c'est une palette. Regardez, je peux faire ça, ça, ça, ça. Moi, je ne l'ai pas du tout construit comme ça. Ce n'est pas du tout une palette de couleurs. C'est déjà, pour moi, c'est un tableau. Donc, c'est un album, tu vois. Après, les gens disent EP parce que c'est 5 titres. Je comprends, je ne me sens pas du tout sous-estimée ou quoi, tu vois.
1: Non, mais tu as raison de lui donner
2: voilà.
1: Ce nom.
2: Donc, ce son qui s'appelle Margaret à New York, c'est un freestyle. Et donc, c'est l'histoire de deux femmes qui se retrouvent autour d'un buffet. Il y en a une qui veut plaire et l'autre qui est simple. Et l'autre, elle lui dit, bon, viens, on s'en va, on s'en fout de ses potes, un peu de jet set et tout, viens, on va sur le port. Et moi, c'est vrai que quand il y a quelque chose qui est original et unique et que j'ai pas de référence, je me dis, mais d'où ça sort? Et je ressens souvent de la honte parce que je me dis, putain, mais ça veut rien dire, ça ressemble à rien. Tu vois, je pense que c'est quand même le cerveau logique. Et après, j'ai écouté le premier album de Björk et j'ai vu qu'elle avait une chanson pareille avec un fond sonore de Fell où c'était deux femmes dans une fête et l'autre, elle lui dit « Ouais, viens, on quitte la fête ». Et j'ai trouvé ça incroyable d'avoir trouvé ça après avoir fait ma chanson. Et ça m'arrive souvent de trouver un artiste avec lequel j'ai fait à peu près la même œuvre, mais après, parce que moi, j'ai du mal à m'inspirer... J'ai quand même un peu d'orgueil, tu vois. J'ai pas envie de dire, si tu l'as fait, je vais le faire. Mais je le découvre après, donc ça va.
1: Ça reste pas la même chose, hein. Mais tu veux dire par là, dans la démarche. Ouais.
2: Et l'instru, c'est inspiré d'un artiste, c'est un ami de Basquiat. Ramelzi, il s'appelle. Donc lui, il travaillait vraiment sur les lettres de l'alphabet, qui étaient comme des guerriers qui se faisaient la guerre entre elles, la guerre des mots, la lettre, tu vois. Oui, les lettres, il voyait ça comme un vaisseau spatial, chaque lettre de l'alphabet. Et il faisait aussi de la musique et des costumes avec tout ce qu'il trouvait dans New York et tout. C'est un artiste incroyable. Et oui, je me suis inspirée de ses albums, surtout pour la basse. Et après, la batterie, c'est à mon voisin où j'étais à Ville-d'Avray, donc c'est dans le 92, c'est là où Boris Vian est né et a grandi. Et j'étais là pendant toute la création de mon album. Et comme il y avait les étangs à côté et tout, je pense que ça a quand même nourri la grenouille, tu vois. Mais il n'y avait pas de grenouille dans ces étangs. Mais c'est des étangs très connus, les étangs de coraux. Et donc, mon voisin, il est venu et il a fait la batterie, Thomas Palmer. J'ai laissé dormir le son pendant longtemps. Et après, à chaque fois que je le faisais écouter, parmi d'autres sons, bah, à chaque fois, ce son-là, il ressortait.
1: Donc, on te retrouve sur les différentes plateformes en streaming.
2: Oui, c'est ça partout.
1: Bon,
2: Pour les
1: j'ai vu que tu as
2: vidéos, là,
1: déjà
2: il y
1: quand
2: a.
1: même pas mal de créations. Hein, donc, toute une série de mixtapes, les
2: Oui.
1: anciens albums aussi. Et ouais, y a pas mal de
2: Oui.
1: choses à découvrir parmi
2: Oui,
1: tes
2: oui, oui.
1: réalisations. Donc, ouais, sur YouTube, tout l'aspect visuel qu'il
2: Ouais,
1: faut voir
2: ouais.
1: absolument, je pense, parce que les deux choses sont très connectées, méritent d'être vues ensemble. C'est un plaisir de t'avoir. Tu es actuellement à Biarritz,
2: Ben
1: par
2: moi aussi,
1: exemple, et
2: hein.
1: tu bouges pas mal.
2: Oui, je suis née à Toulon, j'ai grandi à Sanary, les fontaines de Toulon aussi, ça m'a inspiré la pochette, parce que pour moi, la plus belle fontaine du monde, c'est la fontaine de la place Puget, où il y a de la mousse dessus, il y a un figuier dessus, c'est la couleur de l'eau, elle est magnifique. Ça m'a, j'ai écrit des chansons sur cette fontaine pendant le processus de l'album, tu vois, parce que voilà, des chansons qui s'appelaient Femme Fontaine, finalement, ça s'est transformé en pochette, mais je reviendrai sur ça. Donc, c'est pour ça, moi, c'est très important de parler avec toi parce que tu es à Toulon et que c'est toujours là et ça sera toujours là, tu vois. Je sais pas quand je reviendrai à Toulon, mais en tout cas, Toulon est toujours avec moi. Sanary est toujours avec moi. Donc, c'est un plaisir partagé.
1: Merci beaucoup, Vivi Méduse, pour cette interview et au plaisir donc de te retrouver à Toulon ou ailleurs.
2: Ça marche. Ben, prends soin de toi. À bientôt.
1: À bientôt, on se quitte en écoutant le titre Femme de ménage.

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1: En ville, on est isolé complètement de la terre, on touche que du béton, on touche que du bitume, on n'a plus aucun contact avec la terre, on a des semelles en plastique, des manteaux en plastique. 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

0: Merci. Parce qu'il n'y a pas d'embouteillage. Non, c'est une blague. En fait, il y a plein d'embouteillages, j'ai juste été libéré une heure plus tôt.
1: Ah, tu les as
0: donc je suis arrivé un quart d'heure avant l'émission au final. Quoi.
1: C'est déjà pas mal, c'est déjà pas mal.
0: Oui, écoutez.
1: Alors avant de commencer cette émission, Pierre-Alex, qu'est-ce que tu as à nous annoncer ?
2: Je n'ai pas gagné au loto.
1: On s'en fout.
0: Tu as un peu gagné au loto, quelque
1: chose. Si, quand même, alors, je suis désolé.
2: Alors, j'ai gagné le gros lot.
0: C'est mieux que ça, même.
2: J'ai passé mon mardi, donc il y a deux jours, mon mardi 2 juin 2026, j'ai eu ma photo ultime. J'ai eu une photo avec monsieur Steven Spielberg.
1: Et là, moi, bravo. Je dis bravo. Bravo, bravo, bravo.
3: Bravo, bravo.
2: Un parcours du combattant où pendant 16 heures d'attente, il a fallu affronter le vent, le soleil, la pluie. J'ai eu de la grêle à un moment.
1: Tu plaisantes ?
2: Non, j'ai eu de la grêle à un moment.
1: Mais t'étais
3: les Parisiens
1: où
3: aussi. Mais
2: à Paris, mais pile poil. Les Parisiens, bon, les cons, j'allais dire, mais c'est un peu
0: non, voyons.
2: Je plaisante, si, bien sûr. Il y en a qui sont gentils. Mais j'ai dû affronter les revendeurs d'autographes, dont un qui me cherche encore du Festival de Cannes, qui veut me parler, entre guillemets. Donc Mathieu, si jamais tu me vois... Je montre les deux... attends, pouce, majeur, annulaire... majeur en l'air, majeur. Voilà.
1: Donc c'est vrai qu'il te cherche toujours et t'as pas vu.
2: Il
1: était à côté
2: encore.
1: En plus.
2: Il était 20e, je suis arrivé 5e, il était 20e, mais bon, voilà. Et pile poil quand j'arrive à ma place au tapis, il y a grand soleil, en moins de 2 minutes, d'un coup la pluie et d'un coup la grêle. Ça a même un petit peu transpercé, je crois, mon parapluie, tellement c'était violent.
1: Mais ça, sans rire.
2: Ah ouais, non, mais ça a duré 20 minutes, comme ça. Parce que t'as toujours des personnes qui essaient de s'incruster sur le tapis à faire « Hé, regarde, il y a un petit espace, j'essaie de venir. » La sécurité, qui est con comme un manche, a dit « Non, mais ce serait bien que vous vous resserriez. » J'ai fait « Mais non. » Non, on va pas se resserrer. Je suis bien là. Laisse-moi tranquille. Et voilà, l'arrivée de Monsieur Spielberg. J'ai fait mon fanzouz avec mes yeux de chapeauté dans Shrek épisode 2.
1: Est-ce que ça a fonctionné à première vue?
2: Oui, ça a fonctionné. Voilà.
1: Alors, tu as eu ta photo, mais tu as eu aussi pas mal d'autographes.
2: Autographe de Colman Domingo, de Josh O'Connor, avec une petite photo avec Josh O'Connor. Colman Domingo, elle est un peu loupée parce qu'il est allé vite. Emily Blunt, j'ai eu juste la signature parce que des gens sont tombés à un moment du tapis. Donc les attachés de presse, ça porte bien son nom. Hein. Presse, c'est allez, on va se presser. Voilà. Et du coup, elle a vu mon steelbook de The Fall Guy. Elle est venue le signer.
1: Ah, c'est cool.
2: Comme un con, j'ai oublié que j'avais le steelbook de Age of Tomorrow. Bon, c'est pas grave, on va dire.
1: Mais comment tu peux oublier un truc pareil ?
2: La fatigue.
1: Ah oui, alors ça, franchement.
2: J'ai croisé David Koepp aussi, le scénariste de Jurassic Park. Photo, dédicace.
1: Oh là là.
2: Donc, ouais, c'était... Et il y avait White Russell, le fils de...
0: Kurt.
2: Qui, d'après ce que m'a dit une copine qui était avec moi, est aussi con que son père.
1: Et, allez, ça, bing.
2: Et ça s'est vérifié parce qu'il n'a fait que la moitié du tapis. Et il nous a fait coucou, vu que j'étais à la fin. J'ai fait, bon, bah écoute, j'aurais eu un coucou. Sinon, le pop-corn est toujours aussi cher. Mais sinon, c'était une sacrée soirée, comme dirait Jean-Pierre Foucault.
1: Bon, bah écoute, je suis contente que tu aies pu faire tout ça. Alors moi, j'ai quand même une question de fille. Hein. Comment on fait pour faire la queue pendant 18 heures sans avoir envie de faire pipi ?
0: Ah oui, bonne question.
2: Ah non, mais j'allais aux toilettes. Mais c'est le fameux cercle vicieux de... Pour aller aux toilettes, t'es obligé d'aller au Starbucks. Mais pour accéder aux toilettes du Starbucks...
0: Tu dois payer.
2: Exactement, tu dois payer quelque chose à manger ou à boire. Hein. Et vu que les bouteilles d'eau n'étaient pas très fraîches, vu qu'elles étaient dans mon sac, et ben, je prenais de l'eau, j'achetais de l'eau.
1: Tu faisais pipi dans la bouteille ?
2: Non. j'achetais de l'eau parfumée à la fraise ou aux fruits, tout ça. Le problème, c'est que tu achètes, tu bois, mais après, tu vas aux toilettes, mais une fois que tu as bu, bah, ça se remplit. Et c'est un cercle vicieux. Après, tu vas où ? Tu vas au McDo, acheter à manger et à boire. Et du coup, hop, ça recommence. Tu vas aux toilettes. Bien sûr, les toilettes à McDo, elles coûtent 50 centimes. Allez, bim.
1: Ah, ouais. Rambobile ?
2: Paris.
3: Oui, c'est Paris.
2: C'est Paris.
1: Tu payes au McDonald's pour faire pipi ?
2: Oui. Ah bah oui.
1: Mais sur ton ticket, t'as pas un code ?
2: Si, mais il faut rajouter 50 centimes.
0: Waouh. Oui.
2: Ah non, mais je te promets. Ouais. Des fois, ils sont gentils, ils te donnent une pièce. Ils disent, tiens, voilà, voici une pièce métallique, vous pouvez l'utiliser pour aller aux toilettes.
1: Ah, cool, j'en suis, mais sur les fesses.
0: Je m'entends de ça.
1: Ben, moi non plus.
2: Ah ouais, non, mais c'est un cercle. Et puis, dès qu'arrive le fameux moment où tu peux accéder à la fan zone, et ben là, il faut faire confiance au périnée. Il faut dire, voilà, là, il faut tout bloquer. Là.
0: Non, tu fais pipi sur Steven et ça va pas du tout.
2: Ah bah, il m'appartient, hein, si jamais. Si jamais il est emprunté.

0: Voilà. Steven. Et le film alors?
1: Alors le film...
0: On en parlera quand il sortira, mais...
1: Alors, il y a eu énormément d'excellents retours à dire que c'est son meilleur film depuis une vingtaine d'années. Bon, ça, je suis... Je suis un peu sceptique.
0: Parce que là, on profite que Nathalie n'a pas le casque sur les oreilles pour dire que West Side Story, c'était vraiment génial.
1: Ouais, c'est vrai. Voilà.
2: Non, c'est totalement faux. C'est totalement faux. C'est l'un des seuls dérapages.
1: Non. Et du coup, il y avait le... Du coup, je vois meilleur film depuis ces 20 dernières années. Je fais arrêtez les gens, arrêtez sans déconner.
2: Non, attendez, il y a quand même Pentagon Paper avant quand même.
1: Voilà, il y a West Side Story, il y a Ready Player One,
2: il y a Ready Player One.
1: Je parle là, c'est mon moment. Et ouais,
2: alors, tu sais quoi, il y a un truc très facile, j'ai des touches. Regarde, oh, c'est dommage. Et non, West Side Story, c'est vraiment pourri. Non, c'est pourri. Non, mais j'ai tout coupé, cherche pas. Donc, j'ai coupé les micros. Donc, West Side Story n'est pas à regarder.
0: Et donc... À regarder 10 fois, donc c'est souris surtout.
1: Et donc, du coup, ça dit que c'est le meilleur Spielberg depuis ses 20 dernières années. Bon, c'est totalement faux, bien
2: c'est
1: évidemment.
2: C'est la promotion,
1: oui,
2: je pense.
1: Bien sûr. Oui, bien sûr. C'est... Alors... niveau scénario, je dois avouer que j'ai pas tout compris à cause de la fatigue parce que j'étais debout depuis 3h du matin et le film a commencé à 20h.
3: Il
1: aura
3: une séance de rattrapage la semaine prochaine.
2: Tu vas te forcer, t'es obligé.
1: Mais j'ai quand même bien suivi le film. C'est sûr qu'avec un popcorn à 9€, tu le savoures, le popcorn.
2: le grand.
1: Le moyen, j'ai pris, mais j'aurais dû prendre le grand.
2: Non, je tiens à dire, tout le film. C'est drôlement moins cher au ciné-étoile et on est drôlement mieux au ciné-étoile. Voilà.
3: On est bien accueillis.
1: Mais il n'y a pas de VO au ciné-étoile.
3: Il n'y a pas de vigile qui vous dise, allez, dépressez-vous.
1: Et comment dire, et du coup, alors niveau scénar, j'ai pas tout compris, mais je
2: c'était la fatigue.
1: C'est la fatigue, et deux, je pense pas que ce soit la meilleure chose qui a été écrite pour lui, même si le sujet est extrêmement intéressant et que ça lui parle vu que c'est son retour aux aliens, tout ça. Par contre, j'en ai parlé avec un pote qui était dans la salle. Niveau mise en scène, il me fait un peu penser à George Miller et à son chef-d'œuvre Mad Max Fury Road et même Furiosa, à se dire que ce sont des gens qui ont 80 balais et qui sont là à dire bon bah on a 80 balais et puis les petits réalisateurs qui pensent se la péter, c'est...
2: Alors c'est ce qu'il a dit, alors je pense que tu l'as mieux entendu que moi, parce que moi du coup j'ai regardé, sachant que t'y étais, franchement j'ai scrollé toute la soirée pour essayer de t'apercevoir et je ne t'ai pas vu, et donc du coup j'ai un petit peu écouté ce qu'il disait sur la scène du Grand Rex en disant que ce qu'il maintenait jeune c'était ses enfants, c'était ses petits-enfants et surtout cette passion qu'il animait toujours et encore à essayer de s'amuser en travaillant.
1: Mais on sent qu'il... J'ai vu après des vidéos du tournage, il y en a quelques-unes qui commencent à se mettre pour la promo, tout ça. Évidemment. On sent qu'il s'amuse, mais même à 80 balais, il arrive toujours à émouvoir. Il y a Emily Blunt en tête au niveau du casting. Il y a une belle séquence émotion. J'étais là, wow, allez, c'est parti. Niveau action, dès qu'il faut envoyer la sauce...
2: C'est un conteur, ouais, Spielberg. Non, il sait raconter les histoires.
1: Voilà, comme là. Même ces films qui sont vraiment les moins bons, comme Indiana Jones 4. Voilà, vraiment, j'arrive à trouver des trucs au niveau de sa mise en scène. Pas au niveau du scénar, mais au niveau de la mise en scène. Rien que le début, avec la présentation d'Indy, avec le chapeau par terre, qui récupère avec l'ombre, tout ça, le système de caméra.
2: Ce frigo qui vole dans les airs.
1: Un hommage à Retour vers le futur.
2: Oui, super.
1: Mais je le dis au cas où. Mais voilà, donc Disclosure Day, on aura l'occasion d'en reparler.
2: Alors, pas la semaine prochaine parce qu'il n'y a pas d'émission, mais dans 15 jours, effectivement.
1: Voilà, j'aurai eu le temps de le revoir au moins 3 fois. Donc,
2: tu auras rattrapé.
1: Et alors, juste un truc, je vous le dis, si jamais on ne se croise pas entre temps pour les séances, à la fin, il n'y aura pas de spoil, mais à la fin, avec mon pote, on se fait. Oh! Il n'est pas en train de se passer ça. Ah non, il n'est pas en train de se passer ça. Mais on a eu un haul-cœur. Je n'en dis pas plus. On verra si vous avez...
2: C'est affreux ce que tu fais là.
0: C'est un crossover avec Alien.
2: C'est affreux ce que tu es en train de faire. Mais en tout cas, je te remercie, je te dis un grand bravo. Tu es un grand malade parce qu'il a fait tout ça en 3 jours. Donc l'aller-retour, le lundi.
0: On peut commencer par dire que c'est un grand malade et par le féliciter aussi.
2: Ouais, franchement.
1: Merci, bravo pour c'est surtout d'avoir enchaîné le Festival de Cannes et ça, surtout qui.
0: Maintenant, tu as 25 heures de sommeil à rattraper, je pense.
2: On est bien d'accord. Et en plus, il travaillait, donc franchement, chapeau bas. avant de parler, on va dire, des
0: t'as
2: films...
0: T'as pas présenté le troisième de la soirée,
2: oui, pardon, excuse-moi, Paul.
1: Oh, Paul, tu étais là.
0: Oh là là là là.
2: Ouais, mais on... alors, pour tout vous dire...
0: Vous êtes tellement tout le temps fourré ensemble que tu oublies même...
2: Non, c'est même pas ça, c'est qu'on a fait... j'ai fait un réel juste avant l'émission, où on nous
3: un
2: avons...
3: Petit direct,
2: ouais, un petit direct sur les réseaux. Et donc, nous avons un petit peu déjà discuté avec Paul. Donc, les gens qui nous suivent sur les réseaux ont vu qu'il y avait Paul... Et puis Paul, ben, il fait partie des meubles. De toute façon, il n'a pas le choix.
3: Ouais, bon. Je suis invité...
0: d'office.
2: Tu es invité d'office.
0: Donc, de toute façon, forcé, quoi.
2: Ce que j'ai fait, c'est que j'ai
0: prisonnier,
2: un petit peu...
0: Prisonnier, on dit.
2: Exact. Ah ouais, carrément, oh, pardon, ça balance.
3: Non, c'est parce que je sais qu'après, elle me paye en bière. C'est
0: ah oui, c'est vrai.
1: Moi aussi, j'ai besoin d'être payé en bière.
2: Ce que j'ai fait un petit peu avant l'émission, c'est que j'ai présenté un petit peu les émissions de cet été, puisque je vais donner des cartes blanches. Ah, oui. J'ai présenté la carte blanche. Alors, on sait bien que pour Pierre-Alex, il aurait fallu 6-7 heures. Mais on va essayer de faire rentrer ça dans une heure. Hein, ça va être un peu compliqué. Nous allons recevoir aussi Paul pour sa carte blanche. On va aussi recevoir le nouveau président de la radio, la secrétaire, parce que c'est aussi... intéressant aussi d'avoir les gens de l'ombre de la radio qui font les démarches administratives, qui montent des dossiers. Donc on va recevoir Audrey, on va recevoir deux chroniqueurs de la bande des comics, les deux Rémy, à 2 semaines d'intervalle. Et le premier jeudi du mois de juillet, en général, je vais faire une petite entorse à la règle, on va parler un petit peu d'actualité, puisque cet été, la deuxième semaine me semble-t-il, on va avoir le cinéma en liberté. Et donc nous allons recevoir Lisadora Fardelli, qui anime pendant 3 soirées, donc 2 soirées, on va dire, à la Tour Royale et le dernier soir pour la remise des prix au Royal, le cinéma d'art et d'essai de l'agglomération toulonnaise. C'est un film, on va dire, c'est un festival sur le court-métrage. C'est ce que je disais, c'est que en général, il y a des réalisateurs, alors c'est pas le cas de Spielberg, sauf pour West Side Story, qui en 3-4 heures n'arrivent pas à faire passer des émotions. Et le court-métrage, c'est un exercice tellement difficile parce qu'en quelques minutes, il faut qu'on ressente les émotions, et je trouve que de temps en temps, on a des surprises monstrueuses. C'est grâce à ce festival que j'ai découvert un ami, puisque c'est Nicolas Paban avec Thomas Garbeau. Donc on va avoir ça, et le même jour, on va avoir Rémy qui va venir nous nitrater, il n'a pas encore vu le film, je tiens à le préciser, il va venir nous nitrater Supergirl, et moi j'ai pris le parti pris de défendre, même si je ne l'ai pas vu non plus, Supergirl, et je le défendrai avec honneur.
1: Mais il faudra le voir d'abord.
2: Pardon ?
1: Il faudra le voir d'abord.
2: Ah, mais je vais le voir, mais je peux être d'une mauvaise foi, mais alors absolument incroyable.
1: Bah oui, déjà avec West Side Story.
2: Mais non, ça c'est un fait avéré. Autre chose, on va revenir un petit peu sur, excuse-nous, cher Pierre-Alex, de recentrer le débat sur l'agglomération toulonnaise.
1: Mais je vous en prie.
2: Le Cinétoile va proposer cette semaine un film que je considère, moi, comme culte et iconique, puisque c'est Zodiac.
1: Oui, c'est vrai, ouais.
2: Donc, vous allez le proposer. Donc, il faut découvrir ce film sur un grand écran. Je suis assez vieille pour l'avoir découvert sur un grand écran. C'est un film de Fincher.
0: C'est vieux, quand même.
2: Hein ?
0: Ça a quoi, 10 ans, 15 ans ?
1: Sorti en 2007. Sorti en 2007, je crois. 2006 ou 2007, c'est ouais.
2: La ferme. Voilà.
0: La ferme.
2: Tu poses les bonnes questions, mon
0: grand. J'ai mal.
2: Donc, du coup, c'est vraiment, moi, c'est un film que j'avais découvert, bah, parce qu'à l'époque, Fincher sortaient des films régulièrement, ils allaient au cinéma, et de découvrir ça à l'époque, on ne savait pas encore qui était le Zodiac, donc c'était vraiment une enquête.
3: On ne le sait toujours pas. Hein.
2: Vous ne regardez pas les bons documentaires.
0: Ah oui, non mais les trucs Netflix.
2: Et en fait, de voir cette enquête avec ces acteurs sublimes, je te laisse enchaîner, très cher Paul.
3: Oui, effectivement, c'est proposé dans le cadre du cinéma, d'un cycle en fait qui est journalisme et terrorisme. C'est proposé par Caroline Gonzalez, qui est rédactrice en chef du Petit Varois. Là, c'est le 4e film. On a eu droit à 5 septembre, un petit moment déjà. Et on a eu 2 sang-froid également. Ouais. Et puis, Good Night and Good Luck. Pardon.
2: Très bon film de
3: George
2: Clooney.
3: Avec George Clooney, tout à fait. Et donc le 4e qui vient clôturer ce cycle, donc c'est ce dimanche à partir de 10h30. Donc ça va être.
2: Et les hommes du président, ils sont où ? Et Pentagon Paper, il est où ?
3: Ouais, mais bon.
2: Spielberg, à un moment donné.
3: Ben, il a fallu faire un choix. Et donc du coup, c'est proposé ce dimanche à partir de 10h30. Donc Caroline proposera une petite conférence justement en lien avec le film, comme elle a fait à chaque fois pour tous les films. Donc une petite conférence avant. pour décrypter un petit peu le film, le contexte de l'époque, etc. Et le traitement fait par les journalistes aussi de l'affaire du Zodiac. Et ensuite, on vous proposera le film sur grand écran et à petit prix.
2: C'est ça qui est intéressant.
3: Donc, c'est 5,60€ la séance avec le principe du ciné petit déj, en fait. Donc, c'est un petit déjeuner participatif, en fait. Donc, chacun ramène un petit truc pour déjeuner, pour petit déjeuner, du moins. Et nous, le cinéma, on vous offre les boissons.
2: C'est quand même cool, ça.
1: Précisons que ce n'est absolument pas la suite de Zodiac, la série de TF1 avec Claire Kane et Francis Huster.
3: Je crois que tu peux sortir, là.
0: Pourquoi elle nous ramener
3: Claire Kane ? Elle te fusille du regard.
2: T'as décidé de m'assassiner, là, aujourd'hui, ou quoi ?
1: Eh ben, arrête de dire du mal du West Side Story de Spielberg.
2: Ah, mais c'est le seul film que je ne peux pas...
3: Est-ce que je peux me permettre autre chose ?
2: Vas-y, fais ton coup de gueule.
3: Non, pas mon coup de gueule encore, c'est pas encore le coup de gueule.
0: Ah, on aura un.
3: Non, je tenais à remercier déjà toi, Nat et Pierre-Alex pour la soirée qui a eu lieu samedi dernier, donc au Ciné-Étoile, dans le cadre de nos soirées avec Radioactive. C'était autour de Mandalorian et Grogu. Vous avez cartonné parce que l'avant-séance, en fait, du coup, petite salle de convivialité qui était très, très pleine. Donc, du coup, on a battu le record du blind test.
1: Il a fallu que je vienne, en fait.
3: Non, c'est surtout Star Wars, en fait.
1: Mais non.
0: Non.
3: On a fait à peu près une soixantaine de personnes dans cet espace-là.
2: On l'avait rempli, mais c'était en plein hiver et on n'avait pas pu ouvrir les fenêtres.
3: Oui, mais on a fait plus encore.
2: Avait pu ouvrir les fenêtres. Non, c'est toujours très, très agréable. Sachez que le mois prochain, nous faisons notre dernière soirée au Ciné-Étoile.
3: C'est la semaine prochaine.
2: C'est la semaine prochaine et ça sera pour Disclosure Day, bien évidemment. Le film de Spielberg que je vous invite vraiment à voir puisque du coup, je vais essayer de coincer Pierre-Alex parce que je suis en train de préparer le blind test.
1: Mais malheureusement, j'ai la crémaillère de mon meilleur pote le même samedi.
2: C'est dommage. Bon, bah, tant pis. Je vais essayer de coincer tout le monde puisque c'est un blind test spécial Spielberg.
0: Spécial John Williams, du coup, plutôt.
2: Pas forcément, parce que j'ai élargi, j'ai choisi les films.
0: Tu vas devoir mettre les musiques de West Side Story.
2: Non, mais quel dommage. C'est le seul film où je ne vais pas la mettre.
1: Il
2: va y avoir les films en tant que réalisateur, en tant que producteur exécutif, en tant qu'acteur.
0: Je sors les fonds de tiroir.
2: Mais j'ai tout raclé.
0: D'accord.
2: Et je suis assez fière de moi.
0: Voilà.
2: Je suis très très fière de moi.
0: Ce petit sourire, c'est mauvais signe, les enfants.
2: Révisez. Alors je suis déçue, mais c'est pas grave. J'essaierai de coincer. Je te coincerai toi, Paul.
3: En tout bien tout honneur, bien sûr.
1: Dans le respect de la personne et de la dignité humaine.
2: Quelle dignité à... Aucune
1: ouais,
2: dignité.
1: Non, mais c'est malheureusement. Peut-être que je viendrai que pour le blind test et pas pour le film, je ne sais pas encore. Je verrai comment ça se goupille.
2: Nous allons faire notre première pause musicale et c'est Paul.
1: Du West Side Story.
2: Non, c'est Paul qui l'a choisi, donc je décline toute responsabilité et tu la désamorceras juste après, cher ami.
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0: Vous êtes toujours sur Radioactive 100 FM dans Cinéma Mon Amour et Paul, nous venons d'écouter...
1: C'est le générique de fin du film Mata qui est sorti la semaine dernière.
0: Alors je devais aller voir le film et tu m'en as tellement bien parlé que du coup j'ai passé mon tour.
1: Il y a juste ça de bien.
2: C'est déjà pas mal. Une jolie chanson.
0: Et une jolie chanson, c'est plutôt pas mal.
1: Qui est toujours à l'affiche aussi une étoile, si vous voulez.
0: Très bien. Mais c'est bien, en plus, vous pouvez y aller. Et puis comme ça, vous nous envoyez un petit message pour nous dire si vous avez aimé ou pas le film. On va rentrer dans le vif du sujet.
2: Alors, est-ce que, pardon madame, avant de rentrer dans le vif du sujet, on n'en a pas eu le temps d'en parler juste avant. On peut rendre un hommage quand même à Marjane Satrapi.
0: Je te laisse la parole.
2: Ah bah oui, parce qu'elle a eu, moi j'avais complètement oublié ça, mais Marjane Satrapi avait eu le Grand Prix, je crois, à Cannes il y a quelques années pour Persepolis. Donc c'est surtout pour ça qu'on la connaît au cinéma, puisque c'est une autrice de BD avant tout, franco-iranienne, et qui est décédée aujourd'hui assez jeune, hein, à 56 ans, je crois.
0: C'est quelque chose comme ça. Ce qui est encore plus dramatique, c'est le comment elle est morte, puisqu'elle est morte de chagrin.
2: De chagrin, dit-on.
0: Parce que son mari est décédé il y a un an.
2: Un an, exactement. Et qui avait fait donc cette BD Persepolis, et qui était assez un classique de la BD. Et son film avait eu un gros succès aussi sur sa jeunesse en Iran.
0: Ce qui est rigolo, c'est que la semaine dernière, il me semble que j'ai mis une story de cette petite fille qui va en boîte et qui écoute la musique, se secoue dans tous les sens. Et quand j'ai appris ça cet après-midi, ça m'a fait de la peine parce que j'ai le film, je l'avais trouvé ça mais bouleversant.
2: C'était extraordinaire ce film. Elle avait retenté après.
3: J'ai pas vu Persepolis, mais ça fait partie des films dont on m'a souvent parlé.
0: Film bouleversant puisqu'il est sorti à une époque où on parlait pas encore trop de la politique intérieure en Iran, et elle a eu le courage à travers une BD de dénoncer, de l'évoquer, de dénoncer, de décrire ce qu'elle a sa vie à travers cette BD. Et merci Johan de m'avoir forcé à être allé le voir. Ça m'a bouleversé.
2: Et puis c'est vrai qu'elle a aussi ouvert la porte à beaucoup de dessinateurs de BD et qui sont devenus réalisateurs. Je pense à Riyad Satouf aussi. On peut voir qu'il y a beaucoup de liens entre, je trouve, si vous suivez la BD, l'Arabe du futur, les séries de Riyad Satouf et ce que Marjane Satrapi a fait. Et il est passé lui aussi à la réalisation. Et dans Les Beaux Gosses, elle fait même un caméo d'ailleurs, Marjane Satrapi, en vendeuse de...
0: Non mais tu as eu raison,
2: dans un magasin d'instruments de musique rock'n'roll où elle fume des grosses clopes en ayant complètement l'air désabusé. Mais voilà, petit hommage à Marjane Satrapi.
0: C'est assez compliqué et malheureusement, oui, effectivement, c'est...
2: Surprenant. Et puis surprenant. En plus, vu l'actualité où l'Iran est souvent mentionné.
0: Tout à fait. J'en profite, comme on y est, autant en profiter. Le 25 juin, il y aura un podcast parce que je serai absente. Donc du coup, j'ai préparé un petit podcast toute seule dans mon coin où je vais parler de mes films. Les films qui me plaisent, et j'ai choisi, on va dire, une thématique, comme j'avais imposé l'année dernière à mes invités pour les 10 ans de l'émission. Là, j'ai choisi les 10 ans, mais de ma date de naissance. Donc, j'ai choisi quelques films de cette merveilleuse année 1975. Donc, je vais vous parler, bien évidemment, de La Guerre des Étoiles.
2: Ah.
0: Non, alors d'abord des films de 75, de Barry Lyndon. J'ai sauté une ligne. Je vais parler de Barry Lyndon, de Vol au-dessus d'un nid de coucou, du Vieux Fusil et des Trois Jours du Condor. Plutôt pas mal. Et après, j'ai étendu à cette décennie sublime des années 70 où je vais parler des Hommes du Président, d'Alien, de La Guerre des Étoiles, du Parrain et de Peter et Elliot, le Dragon.
2: Il n'y a pas de film français.
0: Bizarrement.
2: Pendant les années 70, les Français n'ont pas fait de film.
0: Pour moi, non.
2: Ah bon ?
0: Ben ouais.
2: Mais enfin.
0: Mais en tout cas, ils n'ont peut-être pas fait de film français, mais en tout cas, on va parler d'un film français.
2: L'Armée des Ombres. Ah pardon,
0: on va parler...
2: c'est dans le même thème en plus.
0: On va parler d'un film français, que j'ai eu la chance de découvrir en avant-première mondiale au Festival de Cannes lors d'une soirée déguisée.
2: Je ne connais pas du tout ce
0: film. Tu ne soirais pas du tout. Film de 2h40, on est en juin 1940, le fameux appel. La France s'effondre et signe l'armistice. Et au milieu du chaos, un homme refuse de céder. Seul contre tous, ce général inconnu s'échappe vers Londres pour sauver ce qu'il reste d'un rêve, la liberté. Sans armée, sans appui, sans espoir, mais avec une folle conviction, la France, sa France, n'a pas déposé les armes. Il tente un ultime pari, convaincre le monde que la bataille de France n'est ni terminée ni perdue. La réalité est têtue et lui donne tort. Alors moi, c'est un film que j'ai beaucoup aimé. Je m'attendais pas à l'aimer autant. Alors, je n'ai fait aucune recherche. Je me suis vraiment laissée portée par le film. Je suis pas comme toi, Martin. Je suis pas une professionnelle de l'histoire. C'est pas mon métier. Par contre, j'aime les films sur la Seconde Guerre mondiale. J'en ai vu énormément. Je regarde beaucoup de documentaires. Je lis beaucoup. Il y a des choses qui sont pas dans les clous, mais j'ai décidé, on va dire, de faire abstraction pour vraiment me concentrer sur ce qui va nous être montré à l'écran. Cette histoire de France, quand on dit que l'appel du 18 juin, tout le monde s'est rassemblé derrière De Gaulle, ben non, pas du tout. Et en fait, on va voir un petit peu comment ce lion, ce tigre va se battre becs et ongles pour sauver sa France, la France de millions de gens qui ne se sont jamais laissés abattre et qui, dans l'ombre, essayaient d'avoir un minimum d'espoir. Et en fait, il va la porter à travers, on va dire, les ondes radio. On va voir sa relation difficile avec Churchill, avec Eisenhower. On va voir des têtes brûlées qui vont le suivre. Alors, quand je dis avec un capi et rien dans les poches, c'est vraiment ça. On va voir le général Leclerc que tout le monde connaît, c'est pas son nom et on va comprendre pourquoi. Et ils arrivent vraiment comme ça avec une conviction, notamment ceux qui vont le suivre seront taxés de déserteurs. Et en fait, ce sont eux qui vont sauver la France en partie, bien évidemment. Moi, c'est un film qui m'a bouleversée déjà au niveau du casting, parce que j'ai trouvé le casting incroyable. Simon Apkarian est sublime en général De Gaulle. Il m'a transporté Benoît Magimel qui on va dire lors de cette bataille de Bir Hakeim m'a profondément bouleversé. Neil Snyder qui interprète le général Leclerc, il est sublime et Mathieu Kassovitz qui va interpréter Darlan. C'est un film qui m'a bouleversé et j'ai reçu la même émotion lorsque j'ai vu Le Comte de Monte Cristo. C'est pas pareil, là, Le Comte de Monte Cristo, c'est une fiction. Là, c'est quelque chose de beaucoup plus ancré dans la réalité parce que du coup, ça appelle un petit peu d'où ce que la France aurait pu devenir et face, on va dire, j'ai envie de dire, à un homme, à des hommes qui ne se sont pas laissés faire, vont se battre, qui vont être suivis par une population. Cette première partie m'a donné faim, m'a donné envie et m'a donné envie de célébrer ce film.
2: Eh bien, dis donc.
0: Oui. Oh, film français !
2: Bah oui. Elle est malade.
0: Je me soigne. Mais tu te bats becs et ongles avec tes films français. Non, c'est alors...
2: C'est pas un petit film français, non ?
0: Voilà, c'est pas un petit film français. Après, j'étais un petit peu échaudée par la version de De Gaulle par Lambert Wilson, qui était pour moi un film effroyable. Et là,
3: Est-ce qu'on peut dire une bonne fois pour toutes que Lambert Wilson n'est pas vraiment un bon acteur ? À part dans le Marsupilami de Chabat, parce qu'il y a des bons dialogues et il limite ses visions. Mais voilà quoi.
0: Je remets pas en cause certains de ses films,
3: oui,
0: mais en tout
3: sûr,
0: cas, mais ce film-là, De Gaulle, pour moi, était un gros ratage. J'avais un petit peu peur parce que Simon Apkarian, on sait que c'est un très bon acteur, mais il faut avoir une certaine carrure pour. Alors je vais pas dire pour interpréter, mais à un moment donné, le général De Gaulle, faut l'incarner. C'est pas. Il y a un phrasé, il y a un port, il y a une stature, exactement. Et je trouve qu'il est incroyable, qu'il en impose. Voilà. Alors, si même tous les points, c'est pas totalement historique, il faut pas oublier que ça reste un film. Il faut que ça soit. Il faut qu'il y ait quand même quelque chose de distrait, enfin que ça soit un petit peu du divertissement,
2: fluide.
0: Entre guillemets. Voilà, fluide, merci Paul. Moi, c'est un film que je défends et que je conseille grandement, vraiment. Ah ouais, carrément, il n'y a plus personne qui parle. Bon, ben voilà.
1: Bah, je défends aussi, t'inquiète pas, c'est le coup de cœur du Ciné-Étoile aussi.
0: Effectivement, c'est le coup de cœur.
1: J'ai l'impression que tu me visais un petit peu sur certains trucs, parce que je t'ai dit ce que j'en pensais du film juste avant. Alors, Effectivement, c'était un grand film, effectivement. Un réalisateur qui commence à progresser parce qu'il nous avait quand même pendu Le Chant du Loup avec François Civil.
0: Il était très bon, ce film.
1: Voilà.
2: Très bon film.
0: Très bon film français, monsieur.
2: Un de plus.
1: Et là, en fait, s'attaquer en fait, à un monument de l'histoire de France. Ouais. Je dis un monument, quand même, oui. Parce que c'est grâce au général de Gaulle.
3: Un sacré porte-avions.
1: Alors oui, effectivement, moi je suis allé un petit peu titiller, rechercher certaines informations parce que justement je me suis posé des questions sur certaines choses que j'ai vues dans le film, en particulier sur Fernand, le jeune résistant. Alors le film est d'une grande qualité, il y a des séquences qui sont époustouflantes, on reste scotché sur le... on est tenu en haleine surtout sur la bataille de Bir Hakeim.
0: Oh, elle est sublime.
1: Et on a un travail de photographie aussi qui est excellent sur le film.
0: Alors, tu as pointé certaines séquences qui piquent un peu les yeux, je suis d'accord,
1: oui,
0: avec toi.
1: Oui.
0: Ça reviendrait trop cher.
1: Je sais que ça reviendrait trop cher. Bon, après, je titille sur l'aspect effet spéciaux, justement, ou les arrière-plans, en fait, sur certaines séquences qui m'ont piqué un petit peu les yeux. Mais bon, voilà. Après, ça, comme tu dis, ça reste du divertissement historique. Divertissement historique, voilà. Donc, les acteurs sont excellentissimes et franchement, tu l'as pointé également, Mathieu Kassovitz, il est énorme dans le rôle. Je m'attendais pas du tout à ça. Et tous, ils sont énormes, quoi. Donc, je recommande grandement. Et il est proposé sur certaines séances en Atmos au Cinétoile.
0: Ça, c'est plutôt intéressant. Alors, Pierre-Alex.
3: Oui.
1: Il a pondu un roman. Je l'ai vu.
3: Non, bah moi, je suis un peu en dehors du film, hein, j'avoue. Je suis pas... Pourtant, c'est comme tu dis, hein, c'est un film que j'attendais pas mal par rapport à... Bon, au Chant du Loup, que j'ai trouvé vraiment exceptionnel, à me dire « Waouh, hey, en France, on sait faire ça, bleu à les Américains !» Donc, ouais, j'étais... Mais c'est vrai que Le Chant du Loup, ça fait un petit moment qu'il est sorti déjà. Ouais. Je me disais « Mais quand est-ce qu'il va nous pondre un truc ?» Et dès que je vois cette annonce de ce diptyque, parce que ça va être sur deux films, ce général de Gaulle, je me dis « Ouais, là, il y a du projet. » Et en sortant de la salle, là, tout à l'heure, je me suis dit « Hey, c'est long !» Là, je suis désolé.
0: Tu l'as senti ?
3: Je l'ai senti la longueur.
0: Je l'ai pas vu passer.
3: Ah, moi, je l'ai senti la longueur, mais d'une force.
0: Tu es rentré quand, Paris ?
3: Hier.
0: Ah bah, cherche pas.
3: Non, oui, aussi. Mais je lui redonnerai peut-être une chance si j'ai l'occasion. J'y retournerai. Je pense que Pathé ou le Ciné-Étoile le rediffusera au moment de la sortie du 2, comme ils avaient fait pour Les Trois Mousquetaires. Mais... même s'il y avait un plus grand espace-temps, on va dire. Donc, je pense que je le reverrai à ce moment-là. Mais ouais, la longueur, je l'ai senti. Et les séquences que tu dis qui piquent les yeux au niveau des séquences de guerre, tout ça, il n'y a pas que là. J'ai vraiment eu des séquences qui m'ont piqué les yeux pour des plans fixes.
1: Alors, je fais pas référence aux scènes de combat. Moi, je fais effectivement référence aux scènes fixes.
3: Ah ouais, non, mais c'est hallucinant. J'avais cru voir une cinématique de PS2 à certains moments. Mais vraiment, hein, ça me faisait mal. Je me disais, mais c'est pas possible. Là, il y a vraiment une grosse partie du budget qui est partie quelque part, mais pas dans les effets spéciaux. Et ça me fait vraiment mal. Et ce qui m'ennuie un peu, c'est le traitement de certains acteurs. Enfin, quand je vois Karim Leclou,
1: oui,
3: qui est un acteur exceptionnel, je le vois en second, troisième ou quatrième plan. Je sais pas ce qui...
0: Alors, faut pas oublier que, comme tu l'as très bien justement dit, c'est vrai que je l'ai pas dit, il est en deux parties. Peut-être que lors de la deuxième partie, il prendra un petit peu plus de place.
3: J'allais revenir là-dessus, c'est que en règle générale, j'ai remarqué que les films ont deux parties. Quand c'est des films qu'on fait en France, bah en général, la deuxième partie est un peu moins bonne que la première.
0: Tu commences pas.
3: Il y a eu Mérine, le diptyque sur Mérine. Bah, ouais. J'ai largement préféré la première partie.
0: Je suis d'accord.
3: Les Trois Mousquetaires, déjà que c'était moyen, et ben la première partie était meilleure que la deuxième.
2: C'est ce que ça devait être alors.
3: À Milady, c'était pas bon du tout. Milady, surtout avec le jeu d'actrice d'Eva Green en français, c'est... Faut s'accrocher. Je suis ténébreuse.
2: On respecte Eva Green.
3: Ouais, oui, non, mais... Ah, elle a pas vraiment le physique de son jeu.
0: Ce qui est désagréable, c'est qu'il a raison,
3: mais
0: c'est que les deuxièmes parties sont pas bonnes, mais voilà, j'occulte.
3: Donc j'ai un peu peur de cette deuxième partie, sachant que j'ai moyennement apprécié cette première.
0: Ça m'embête que t'aies pas aimé.
3: Je retournerai le voir si j'ai l'occasion, même si j'ai deux trois films à revoir et à découvrir.
0: 2h40, chouchou.
3: Oui, je sais, 2h40, mais si jamais il y a une soirée qui diffuse à la fois le 1 et le 2.
0: Ah ouais, je veux faire, moi.
1: Oui, mais je pense que. Ah, on va
3: mais
1: faire ça
3: que,
1: aussi,
3: mais comme je dis, la longueur, je l'ai. Alors que Les Rayons et les Ombres, qui fait quand même 3h15, bah, là, j'ai été pris dans le truc. Et je ne sais pas si c'est parce qu'il y a certains comédiens, je trouve, qui étaient vraiment en dehors dans De Gaulle. Ouais. Et tu vois, Kassovitz, non, j'y arrive pas. C'est pas parce que. Je ne sais pas si c'est parce que je trouve qu'il ne joue pas très bien. Ou c'est parce que à Cannes, je l'ai vu à l'entrée des artistes siffler une policière et lui faire Hey, toi là-bas.
0: Ah, ça.
3: Voilà, alors. Okay.
0: Je l'aimais pas énormément, voilà, là, tu m'as achevé.
3: Parce qu'il voulait caresser le chien, il a dit C'est quoi ce chien? Je veux le caresser. Et la flic a fait Ben non, il travaille, lui. Parce que c'était un chien policier.
0: Bah oui, t'as pas le droit de les caresser.
3: Voilà, donc déjà que Kassovitz n'est pas une personne très agréable.
0: Alors c'est pas un acteur. Enfin, c'est pas un
3: non,
0: acteur.
3: C'est pas un acteur. Ouais,
0: c'est pas un acteur que j'apprécie et c'est pas une personne que j'apprécie. Voilà. Et c'est vrai que moi, dans ce film-là, je trouve qu'il est plutôt à l'image de son personnage, quelqu'un de très antipathique.
3: Par contre, j'ai remarqué au casting et en fait, j'ai pas fait gaffe. Il y a Thierry Lhermitte au casting.
0: Il a été coupé. Il est à la bande-annonce, mais il n'est pas dans le film.
3: D'accord.
2: Dans la bande-annonce.
3: Ah bon? Bah, je sais même pas. Je le vois.
0: Alors moi,
3: même
0: j'avais
3: pas
0: envie de le voir, sauf que hier soir, j'étais un peu fatiguée, donc j'ai eu un petit peu la flemme après mon premier film.
3: Par contre, je reconnais que c'est un très bon acteur. Là, je suis un poil en dehors aussi sur son interprétation de Charles de Gaulle. Mais par contre, le jeune Florian Le Sieur qui joue le fameux Fernand résistant, là, il m'a eu, mais lui, par contre, c'est lui qui me redonnait espoir dans le film. Bon. Donc voilà, de Gaulle, je le conseille quand même parce que historiquement, c'est extrêmement intéressant. Mais voilà.
0: T'as une petite retenue.
3: Voilà, j'ai pas une petite, une assez grosse retenue. Alors, moi, j'espère que ça changera.
0: Je vais mettre ça sur le compte de ta fatigue.
3: pas toujours, hein.
0: S'il te plaît.
3: J'aimerais te faire plaisir, mais tu dis du mal de West Side Story.
0: Je peux pas dire du bien de ce film. C'est pas possible parce que le premier, je l'aime. Enfin, je le vois depuis presque 40 ans, le premier.
2: Oui, du coup, t'es pas objective.
0: Je suis pas du tout. Mais ça, je l'ai dit à chaque fois. À chaque fois que j'en parle de West Side, je peux pas être objective parce que franchement, le premier, je le vois depuis l'âge de 8-9 ans. J'en ai 50, donc ça fait presque 42-43 ans que je regarde West Side Story. L'original, je suis tellement imprégnée de ce film-là.
3: Vivement le remake de Chantons sous la pluie. Hein.
0: Non,
3: je vous rassure, ça n'existe pas.
0: Hein. Ça n'existera pas. Allez, on va faire une autre pause musicale et ça va annoncer, je dis bien ça va annoncer, le prochain film.
1: Ben moi alors.
0: Ah putain, excuse-moi. Mais tu l'as pas vu, De Gaulle.
1: Bien sûr que si, je l'avais vu.
0: Tu l'as vu?
4: Pour une fois que j'arrive à l'heure.
0: Ah, excuse-moi, j'ai tellement plus l'habitude. Excuse-moi.
3: Quelqu'un a des nouvelles de Martin? Il est dans les bouchons.
0: Tu m'avais parlé de Father, tu m'avais pas parlé de ce film-là.
1: Mais bien sûr, si. Mais non. Je l'avais vu.
0: Pardon, excuse-moi.
3: Mais surtout que c'est lui qui doit
1: si
3: avoir
1: vous ne voulez pas avoir mon avis.
0: Alors.
3: Tant pis.
0: Si, excuse-moi, Martin. Pardon.
1: Je sais même pas si j'ai envie de le donner. La musique va attendre. Je suis très choqué.
0: Excuse-moi.
1: Pardon, je suis un peu ému.
0: Ça va.
4: Eh bien, moi, je suis d'accord. Voilà.
0: Avec qui?
4: Non, je suis d'accord avec vous, les enfants.
0: Moi,
4: avec
0: Pierre-Alex.
3: J'étais l'enfant.
4: Non. Moi, j'ai beaucoup aimé. Je sais pas si on a aimé pour les mêmes raisons, mais j'ai beaucoup aimé.
0: On est d'accord.
4: Je pense qu'on est d'accord, mais pas pour les mêmes raisons et pas pour les bonnes raisons, en fait, je pense, en vérité. Parce que, en fait, moi, je n'y ai pas vu un film historique et je pense qu'il ne faut pas y voir un film historique.
2: à moins qu'on dise qu'un film historique, il suffit de voir des gens en costume.
0: Ah non.
2: Et à partir de là, oui, c'est un film historique. Mmh. Mais c'est pas un film dans lequel il y a, comment dire, il y a de la vérité historique à tous les étages. Alors il paraît que les reconstitutions. Alors je sais pas si vous regardez des fois sur YouTube, je vous conseille la chaîne. Les petites vidéos du musée de l'armée qui fait des petites vidéos lorsqu'il y a un film historique un peu important qui sort, où il montre à quel point c'est fidèle dans les costumes, dans les armements, dans les choses comme ça, à la réalité historique. Donc il l'avait fait pour Napoléon d'ailleurs, qui était donc peut-être un très mauvais film, mais ah oui. qui ah était oui. sur le plan des costumes, paraît-il, très... très fidèle. Là aussi, a priori, avec De Gaulle. Mais alors voilà, moi, ce qui m'a bien plu, c'est qu'en fait, justement, pour avoir lu deux ou trois interviews du réalisateur, justement, il ne cherche pas à faire un film historique, il ne se vante pas de faire un film historique, il ne voulait pas faire un film historique. Et de fait, en effet, c'est pas un film historique dans lequel on va chercher une certaine véracité, comme on peut l'avoir peut-être un peu plus dans Des rayons et des ombres que tu mentionnais tout à l'heure, Pierre-Alex, qui... se targue d'être quand même au plus proche de...
1: Des personnages, ouais.
2: Voilà, des personnages, de ce qu'ils ont pu vivre, etc., etc. Et en fait, là, moi, je l'ai pris comme une sorte de BD filmé, BD historique, référencé, etc., avec des moments que j'ai trouvé très drôles, moi. Et qui, moi, ce que j'ai beaucoup aimé, en fait... C'est que j'avais peur de la géographie totale de De Gaulle, d'en faire une espèce de statue du commandeur, comme ça, intouchable, indéboulonnable. Et en fait, il y a la première réplique du film, je sais pas, qui est quand même très bizarre, mais qui en fait donne aussi un petit peu le ton de ce personnage, qui est un peu, enfin, même complètement en décalage, en fait, et qui, du coup, est parfois assez ridicule, et qui en même temps, ben, il a cette droiture, cette fermeté qui fait qu'on le prend pour un hurluberlu les trois quarts du film, mais qui en fait tient sa ligne. En fait, c'est le seul au milieu de tout, toute la pagaille ambiante de la conquête de la France par les nazis, de l'attaque de l'Angleterre par les nazis. Voilà, c'est le seul qui garde un cap, en fait, et que tout le monde prend un peu pour un fou, mais qui, en fait, garde ce cap dans la tempête. Donc, ce port droit, en effet, donc ses manières de parler. C'est vrai que Simon Ankarian, donc ça peut être un peu choquant au début quand on le voit jouer, parce qu'il a des gestes un petit peu saccadés, fait des grands gestes, mais en effet, ça correspond bien à De Gaulle et à son une espèce de décalage un peu théâtral, un peu d'emphase, un peu comme ça. Il est toujours en train de parler « la France n'a jamais perdu, la France n'a pas perdu », alors que la France...
3: Sauf en 2006.
0: Oui. Oh, ça va. C'est vrai. C'est en 2018 aussi.
2: Non, c'est pas en 2018, c'était la dernière. Je sais
0: pas
2: plus
0: de foot,
2: c'était.
0: S'il vous plaît.
2: Mais non, voilà. Enfin, la France est occupée, la France a perdu, la France s'est fait balayer en trois semaines par l'armée allemande. Enfin, elle s'est rendue. Donc oui, bah la France, elle a perdu la guerre. Mais en fait, il y a une autre France. C'est ça aussi qui est intéressant et que lui défend. Et ce qui est très intéressant à voir aussi, je trouve, sur le plan historique, là où c'est pas faux, c'est qu'en fait, en effet, au départ, ils sont pas nombreux, quoi, à Londres. Et même, puisque, en fait, pendant tout le film, il y a ce parallèle qui est fait entre le De Gaulle à Londres et le jeune résistant Fernand, en effet, qui, lui, est à Paris puis à Alger. Et qui, donc, c'est assez malin sur le plan de la mise en scène, même si c'est pas réaliste, mais ça crée une espèce de tension. On voit que des plans qui succèdent entre les deux, qui se répondent un petit peu. Alors, ils se sont jamais rencontrés, évidemment, mais malgré tout, on comprend qu'ils sont en fait quelque part sur la même longueur d'onde, et que c'est pas une longueur d'onde politique, en fait. C'est pas une question d'être communiste, royaliste, gaulliste ou autre chose. C'est une question de, en fait, voilà, avoir une certaine idée de la France, comme disait De Gaulle, et de vouloir la défendre et de pas vouloir qu'elle soit occupée, etc., etc. Et donc, au final, moi, je trouve que là où Baudry, je crois qu'il s'appelle, hein, le réalisateur, est très malin, c'est que c'est ça. Il cherche pas à faire une hagiographie. Son De Gaulle, il est parfois un petit peu ridicule, mais en fait aussi à travers ce côté un petit peu ridicule d'intransigeance, etc., bah, il montre aussi que bah, c'est aussi ça a été quelque part le cap qui a été gardé dans la tempête, quoi. Et voilà, ce qui m'a plu, c'est que ça n'a pas fait un espèce de héros comme il aurait pu l'être, dans lequel, voilà, on aurait pu
4: le mettre dans un costume qui aurait été peut-être trop grand pour lui, parce qu'en fait, c'est un homme aussi, il avait des failles, il avait des défauts et des qualités comme plein d'autres gens, et on les voit bien dans ce film aussi, je trouve. Autre chose qui est très bien, en effet, aussi, c'est de... Moi, sur le plan historique, là, pour le coup, le prof d'histoire que je suis, moi, j'ai beaucoup apprécié qu'on voit une chose qu'on voit jamais dans les films de guerre, et encore moins sur la Seconde Guerre mondiale, et qu'on voit encore moins dans les films français, c'est la part jouée par l'Empire colonial, et de dire que la France libre, ben, elle n'est pas en France métropolitaine, pas des masses. Et si on regarde, bon, ça c'est les historiens qui le savent et qui le disent, mais sur la population française en métropole, il y avait 3% de résistants, 3-5% de résistants, au plus fort du combat, c'est-à-dire en 42-43. Donc en fait, la France qui résistait, la France libre, ben, elle était à Dakar, elle était dans Haut-Tchad, elle était dans les colonies françaises. Et ça, on le voit, et on voit que c'est de là que ça part, en fait, ce mouvement un petit peu de reconquête du pays. Donc ça, je trouve que c'est une chose intéressante, et que beaucoup de gens feraient bien de le regarder de près, ça, voilà, et de voir que dans l'armée française, la France libre, bah, il y avait beaucoup de Noirs, il y avait beaucoup de musulmans, il y avait beaucoup de... on voit des soldats juifs qui font des prières, on voit qu'il y a un bataillon du Pacifique, donc qui vient
0: des îles. Se serrent les coudes.
4: Et tous ces gens-là, bah, c'est la France, en fait, aussi, et ils défendent cette idée de la France. Et c'est assez beau aussi, j'ai trouvé. Donc, voilà. Spectaculaire. Moi, populaire. Ça, je trouve, c'est vraiment son grande qualité.
0: Tu attends la deuxième partie ou pas ?
4: J'attends tout à fait la deuxième partie, qui sera, si j'ai bien compris,
2: vendredi 6 juillet.
4: Ouais, et peut-être plus centré sur la résistance intérieure, cette fois-ci, puisqu'on voit apparaître à quelques reprises le personnage de Jean Moulin. Là aussi, je ne connais pas l'acteur, mais je trouve qu'il incarne très bien Jean Moulin aussi. Donc oui, ça donne envie de voir. Mais encore une fois, n'ayez pas en tête que vous allez voir un film historique très réaliste, etc., etc. Vous allez voir, en effet, un divertissement, t'as raison, un divertissement historique, je trouve que c'est le bon qualificatif. Un divertissement historique de qualité et populaire.
1: Ce qui peut pousser les spectateurs aussi à faire de leur propre recherche,
4: voilà,
1: comme moi
4: exactement.
1: J'ai fait sur certains éléments du film.
4: Tout à fait, ça peut amener à... Un peu comme, pour terminer peut-être, parce qu'on est un peu long sur le film, c'est vrai, sur... ça me fait penser un peu à... Enfin, moi, quand j'étais gamin, quand j'ai vu Braveheart, par exemple. Historiquement, c'est n'importe quoi, Braveheart.
0: Oui, d'accord.
4: Rien qui va. Mais en fait, ça m'a donné envie d'ouvrir une encyclopédie, de regarder qui c'est ce William Wallace, qui c'est ce roi machin. Et donc, ça fait un peu...
3: Qui c'est Mel Gibson.
4: Qui c'est Mel Gibson, on ne sait
2: Robert
4: plus.
2: Voilà.
4: C'est.
2: Donc
1: c'est
2: Le
1: un, Bruce.
0: C'est oui, un film c'est que vous pouvez découvrir, donc la bataille de Gaulle.
4: Allez le voir, franchement.
0: À Pathé et surtout au Cinétoile dans un son Atmos.
4: Il a été applaudi à la fin de ma séance, ça a pas été. Ah c'est bah quand même la première fois que ça m'arrive de voir ça.
0: Très grosse standing ovation. Donc cette fois, la pause, toute petite pause musicale pour annoncer le film suivant.

0: 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Non, je suis pas folle. Oui, j'ai mis du rap, mais j'ai mis du bon rap.
1: Eminem.
0: On est bien d'accord. On est bien d'accord.
1: Il y a alors, Eminem tout en haut et le reste en bas, quoi.
0: Très bien.
1: Quoi qu'il y a Orelsan quand même.
0: Je sais pas. Je suis obligée de mettre cette musique puisque cette musique fait aussi partie de cette saga qui est sortie hier. C'était le film américain de la semaine puisque c'était Scary Movie 2026. Alors, qui ne connaît pas Scary Movie? Je pense qu'il y en a peut-être un autour de la table.
2: Bah quand même.
0: Ah non, très bien.
3: C'est moi qui t'ai viné.
0: C'est ta fête, chouchou. Pour une fois que t'es là à l'heure. Ouais, mais c'est très très bien.
1: On t'en veut aujourd'hui, je crois.
2: C'est vrai,
1: la prochaine fois,
0: je célèbre Martin. Je célèbre Martin. Donc
2: par contre,
0: voilà.
2: J'avoue, j'ai vu que le premier. Le reste, pour moi, ça n'a absolument aucun intérêt.
0: Non, mais pourquoi pas. Il n'y a pas de souci. Alors moi, je suis allée le voir parce que je suis curieuse. Moi, j'ai. Alors on. Le film est mauvais. Que les choses soient claires, le film est mauvais.
2: Par le commencement.
0: Le film est pas bon parce que c'est pas. Mais par contre, chers amis, si vous aimez, on va dire les blagues potaches, les blagues salaces, l'humour gras mal placé, vous êtes au bon endroit. Scary Movie est fait pour vous. C'est-à-dire que je pense que ça fait très très longtemps que je n'ai pas autant ri au bout de 30 secondes de film.
4: C'est vrai.
0: Alors, le film dure 1h30. Alors, au bout d'une heure, je me suis un peu essoufflée, parce que c'était toujours un petit peu redondant. Mais je peux vous dire que les blagues tuyaux de poils et tout ce qui s'ensuit, imaginez le plus gras du gras, ils sont encore allés plus loin.
2: Plus gras que ça.
0: C'est encore plus grave que ça. C'est-à-dire qu'en plus, ils ont eu l'intelligence de faire un film qui arrive au bout d'un certain nombre. Je crois que c'est le sixième.
4: C'est le sixième,
0: qui fait référence au précédent, qui fait référence à bon nombre de films. Et je suis désolée, dans Cinéma Mon Amour, on les a tous vus.
1: Le cinquième.
0: Ah ouais, écoute, voilà.
1: Bah il fait un peu passer en hors série, enfin il a.
0: Ils en parlent.
1: Bah faudrait que je le voie alors.
0: Ils en parlent. Ils font référence à, on va dire, aux Golden Globes. Ils font référence aux Césars. Ils font référence à des prix qui ont été gagnés et pas gagnés.
4: Les Oscars, tu veux dire.
0: Les Oscars, les Golden Globes.
1: Non, je sais pas pourquoi, mais je suis arrivé Will Smith. Je sais pas pourquoi.
0: Ils font référence à d'autres films style Michael Jackson.
4: Oh, ouais.
0: Et c'est tellement drôle, et c'est tellement gras, c'est tellement stupide, ils osent tellement des choses qu'on n'aurait même pas imaginé, oui.
4: Ça flingue à tout va.
0: Ça, mais alors, ça, franchement, ça tire dans tous les sens, c'est le cas de le dire, au sens propre et au sens figuré.
4: Ouais.
0: Il n'y a pas de tabou, ils parlent de race, ils parlent de racisme, ils parlent
4: de transphobie.
0: Les frères Wayne parlent du fait qu'ils ont été éjectés, qu'on les a rappelés, et ils vont parler pourquoi les acteurs ont continué sans eux, ils vont parler fric, ils parlent de sexe, ça parle de tout. Pendant 1h30.
4: Et de génération.
0: Et ça parle de génération, ça parle de vieux, ça parle de jeunes, ça parle de tout. Je me suis amusée comme une folle. Le film est mauvais, mais je me suis amusée comme une folle. Non, non, mais après, ça dépend ce que l'on va voir. Attention, c'est pas les mêmes attentes.
1: Mais je. Pardon.
0: Vas-y. Non, vas-y.
1: Parce que Scary Movie, c'était un peu le film de ma. Enfin, pour ma génération, le film d'ado. Quoi. Qui était con comme la lune, mais
0: oui,
1: con.
0: Bah
1: mais
0: on aimait
1: rire comme. Mais
0: tu vas récupérer ton âme d'enfant
1: voilà,
0: en 30 secondes.
1: Surtout le premier qui est cultissime.
4: Avec la scène d'ouverture.
1: La scène d'ouverture qui est incroyable. Et le 2, justement, je sentais déjà qu'il se passait un petit truc au niveau de l'histoire, tout ça. J'appréciais moins. Et c'est après, quand j'ai appris que les frères, les réals, les Wayans se sont fait virer en cours de production. Après, pareil, le 3 et le 4, bon, il y a des trucs que je trouve rigolos, mais c'est pas aussi drôle que le.
0: La scène avant générique est d'une drôlerie.
1: Voilà, donc
4: tu t'y attends pas.
0: Et tu t'y attends pas.
1: D'accord, et ben j'espère que je vais pas me faire spoiler jusqu'à ce que j'aille le voir. Et quand.
0: Coupe-toi des réseaux.
1: Ah ouais, non, bah ouais. Et abonnez-vous à ma page. Et quand je vois qu'ils reviennent, je me dis, bon, c'est toujours sur le fil rappeler des réalisateurs qui ont fait un truc il y a 20 ans, tout ça.
4: Ça parce joue que, sur ça.
0: Voilà, mais ça joue toujours, aussi là-dessus.
1: Voilà. Et quand j'ai vu le premier trailer, j'ai fait, ok, au bout de 5 secondes de bande-annonce, il y a une blague transphobe.
0: J'ai fait, alors, ce qu'il bon, faut savoir, c'est va, qu'il hein. explique pourquoi il fait ces blagues-là. Oui, c'est que l'un que des frères, il a son fils,
1: son fils qui, est de,
0: qui a fait la transition. Donc, en fait, il était dedans. Donc, en fait, toutes les interrogations, mais il les a détournées à sa sauce pour pouvoir dire « on s'en fout, quoi voilà. ». Et en fait, il y a tout. Moi, ce qui m'a fait plaisir, c'est qu'on revoit le « WhatsApp » mais qui m'a fait hurler de rire.
1: Et surtout, enfin, d'après ce que je vois, il y a le retour de tous les acteurs originaux, alors, dont ah ouais, partie du 2 aussi.
0: Tu nous laisses pas finir, chouchou.
1: Ah, pardon, ben oui, mais
0: on nous laisse pas finir. C'est en plus, la cerise sur le gâteau, c'est qu'on a le retour de tout le casting original. Tous.
1: Ray, il y a le retour de Ray, ça,
0: oui,
1: je suis content.
0: Il y a tout le monde. Il y a tout le monde. Et en plus, ils ont vieilli.
4: Le sportif de la fac.
0: Ah, le sportif de la fac, c'est à hurler. C'est à hurler.
4: Dans le rôle du flic.
1: Alors, alors qu'ils meurent tous dans chaque film.
0: Mais c'est... oui, mais non. Mais en fait,
4: ça blague sur ça aussi.
0: Là aussi, en fait, ça coupe sur tout. Ça coupe sur le style, ça coupe sur le genre, ça coupe sur les autres films d'horreur qui ont fonctionné, qui n'ont pas fonctionné. Il y a des clins d'œil énormes. Chaque plan est référencé sur au moins 3-4 films.
1: Génial.
0: Et je ne l'ai vu qu'une seule fois. Et je n'ai vu que ça. 3-4 films. Génial. Sur un plan. Donc voilà.
1: Bah, c'était déjà un running gag de tous les films, parce que la meilleure amie de Cindy, elle meurt dans chaque film. Puis à chaque fois,
0: elle
1: la revoit, puis elle fait « Mais t'étais pas morte ?» Elle fait « Bah non, t'inquiète !» Et puis,
0: on joue aussi là-dessus.
1: Ah, génial.
0: En fait, c'est ça. Si vous avez envie de passer vraiment un bon moment, moi je vous invite à aller au Ciné-Étoile, vous prenez le plus gros seau de pop-corn que vous pouvez trouver, ouais. Vous prenez la boisson, ça ne sera pas à 9 euros.
4: Une année difficile.
0: Avec un seau, une année difficile.
1: Il n'y a pas des sauces Scary Movie.
0: Non, il n'y en a pas. Et je vous invite vraiment à voir ce film. Je suis désolée, tu as vu un autre film très cher, moi aussi.
2: Ah oui, mais ça... déjà tu as remarqué que j'étais là, donc ça me fait plaisir.
0: On a fait 25 minutes sur un film.
2: Ah bah c'est normal, et
0: il fallait.
1: Et sur Spielberg, j'avoue.
0: Voilà, mais c'est bon, c'est pas grave. Tu as vu Father, qui est à voir, pas à voir, juste
2: à
0: ça.
2: À voir.
0: À voir.
2: Moi, je suis la caution film du monde, puisque c'est un film slovaque. Ouais. Mais très bien.
0: Voilà. Bon, moi, ça sera l'affaire Zanetti avec Paul. Je pense qu'on est d'accord pour dire que vous pouvez l'éviter.
2: C'est ça.
0: C'est un film qui sert à rien.
1: C'est pas avec Roche Dizem.
0: C'est ça, oui, tout à fait. Oublier.
1: Oh, ok.
0: Voilà. Chers amis, rendez-vous dans 15 jours. La semaine prochaine, allez voir le Spielberg. Vous êtes obligés d'aller voir Spielberg.
4: Oui. Soit surtout tu retournes le voir.
2: Surtout le samedi.
0: Surtout le samedi, venez nous voir à notre soirée spéciale, bien évidemment.
1: Voir. Enfin, je sais pas si je serai là, mais venez.
0: Et puis, sinon, allez au cinéma, chers amis, c'est important. Le cinéma a besoin de vous, quel qu'il soit.
2: Zodiac dimanche.
0: N'oubliez pas Zodiac dimanche. Il y a plein de bons films, mais surtout n'allez pas voir les mauvais films.
1: Oui, c'est pour ça, regardez, il y a West Side Story sur Disney Plus, donc vous pouvez profiter.
0: Oh, c'est dommage, il n'y a plus de micro, c'est coupé. Oh, c'est dommage. Allez, chers amis, rendez-vous la semaine prochaine. J'ai remis les micros, chouchou.
2: West Side Story.
0: Allez, au revoir tout le monde.
1: Ciao.
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3: Yo, bonsoir à tous, bienvenue sur Radioactive 100 FM et sur le net www.radio-active.net. Bienvenue dans votre rendez-vous hebdomadaire de la house music. Ce soir, je vous ai préparé une émission spéciale avec un label légendaire de Chicago, un label de house, le label Trax Record, label légendaire qui existe depuis les débuts de la house. On peut considérer que c'est le label vraiment fondateur de la house music, avec des artistes tels que Frankie Knuckles, Jamie Principal, Marshall Jefferson, des gens comme ça. Ce soir, je vais vous faire un, un,

juste avant, là tout de suite. C'est un super morceau, une reprise de Stevie Wonder, le morceau As, chanté par Farley Jam Master Funk, PDA du label et Ricky Dillard. On écoute ça en version full intégrale. Et le deuxième track après de Ralphie Rosario, et on se retrouve juste après les amis. C'est Foundation qui débute en direct jusqu'à 21h sur le 100 FM d'Active. Foundation.

Émission spéciale Trax Records ce soir dans Foundation avec un instant Ralphie Rosario et Donna Humble Kelly avec le morceau Take Me Up classique du label. C'est le remix de Legos, la version qu'on connaît tous, qui a bien bien tourné dans les années 90, mais un morceau qui date de début 90. Et juste avant, c'était Farley Jackmaster Funk avec Ricky Dillard pour le morceau As Always, la version, la reprise de Stevie Wonder du As. Ils ont rebaptisé As Always. Voilà le full vocal sur Trax Records ce soir, spécial label légendaire de Chicago, label fondateur de la house music, qui est né en 1983 sur l'idée de deux gars, de Larry Sherman et Vince Lawrence, deux amis qui ont fondé ce label, des fous de house music, des musiciens de base et un petit peu hommes d'affaires également. Et ils ont été rejoints par Jess Saunders en 1984 pour réellement lancer le label Jess Saunders, qui est reconnu comme peut-être le gars qui a fait le premier morceau, enfin qui a enregistré en tout cas le premier morceau de house music, le morceau On and On, qui date de 1984. Il n'y a eu aucun enregistrement de house qu'on considère maintenant comme la house music. Ben lui, c'est le premier qui a enregistré ça. Donc bon, c'est un morceau qui a un petit peu vieilli quand même, qui est super minimaliste, mais qui est resté donc dans l'histoire comme le premier maxi de house music. Donc Jess Saunders, qui est un gros activiste du label Trax Records de Chicago. Ce soir, c'est une spéciale Trax Records. Vous savez, c'est Jamie Principle, c'est Frankie Knuckles, c'est Marshall Jefferson avec son classique Move Your Body, qui fait partie des grands classiques de la house. Et on va écouter là tout de suite un grand classique, le 15e morceau du label Trax Records, Adonis avec No Way Back, classique du label Trax Records, juste après Paul Johnson. Et juste après, ce sera le set, donc ce soir spécial Trax Records, avec que de la tuerie, des news, des trucs qui sont sortis il n'y a pas très longtemps, parce que le label bien évidemment est toujours actif malgré une pause de quelques années. Allez, Adonis, No Way Back, version vocale, full extended, original Trax Records.

Une tuerie ce morceau. Le morceau de Paul Johnson, le morceau Follow the Beat, version originale, Trax Records Chicago. Et juste avant, Adonis, gros classique du label avec le No Way Back, morceau que j'ai tendance à jouer encore et encore et encore, tellement il n'a pas vieilli, tellement le son est énorme. Trax Records, les pionniers de la house ce soir dans ce label légendaire pour une spéciale dans Foundation. Là, on va débuter le set avec une partie beaucoup plus moderne du label. Ce qu'il faut savoir, c'est que ce label, né en 1983, a officié jusqu'à la fin des années 80, puis est resté comme ça, en sourdine, en stand-by, jusqu'au début des années 2000, jusqu'en 2006, où là, Rachel Kane, sous son pseudo Screaming Rachel, a relancé le label, et là, ils ont fait des prods de malade, ça continue à produire un max, alors avec un penchant techno, un penchant un petit peu tech house, mais de la très bonne deep, de la très très, très bonne house. Et là, on commence le set sans plus tarder avec Luigi Gori et Anis Hachimi pour le morceau Side B. Il va y avoir plein de choses, donc mettez-vous à l'aise, montez le son. Vous êtes bien sur le 100 FM de Radioactive, sur le www.radioactive.net. Mettez-vous à l'aise, montez le son, Foundation en direct jusqu'à 21h.

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Yo, le set complètement track, le Trax Record ce soir. Il y a eu plein de choses hein, dans ce set. Là, il y a eu. Alors attendez, je vais tout vous dire. On va amorcer un petit instru. Pour commencer, donc Luigi Gori avec Alice Achemi pour le morceau Side B, suivi de Thomas avec le morceau Fatal, très très bon. Vincenzo Logozzi avec Detroit City Groove, un morceau que j'adore. Emmanuel Inglese avec le morceau Reaction. C'était là, il y a eu le côté, le versant un petit peu techie, tech house du label actuel. District et Skonda avec le morceau Underworld, suivi de D-Beat et George pour le morceau Keksako Sibuelo, je sais pas, c'est comme ça qu'on dit. Un strange comme titre, mais très très bon. G-Beat avec le morceau Get On Up. Simo White avec Simple and Good. The Cube Guys avec I Can't Feel It. Et à l'instant, Kid, Mark et Davidino pour le morceau Don't Give It Up. Set entièrement Trax Record, label de Chicago. C'était une spéciale ce soir, Trax Record. Set à récupérer sur le www.radio-actif.net, vous le savez. Désormais, depuis des années, vous pouvez récupérer et écouter sur le format que vous voulez. L'émission n'est pas terminée, on va écouter là des classiques du label pour terminer. Bien évidemment, peut-être un des plus grands classiques du label Trax Record, c'est Marshall Jefferson avec Move Your Body tout de suite. Et après, ce sera Maurice avec This Is Acid pour le morceau Acid, vraiment Acid du label. Merci les amis. Allez, Marshall Jefferson en intégralité là tout de suite.

Marshall Jefferson avec son classique Move Your Body sur Trax Records. Je finis l'émission. Donc on a commencé par des classiques et on finit par ce grand classique de Marshall Jefferson. J'espère que ça vous a bien plu. À suivre là dans 3 minutes, 4 minutes, c'est Disco Suckers en direct jusqu'à 23h comme d'habitude. Nous on se donne rendez-vous la semaine prochaine, 19h30 pour une prochaine émission. Je vous prépare ça avec amour là bientôt. Et on se dit donc rendez-vous à 19h30 sur le 100 FM de Radioactive. On finit avec un autre classique de Trax Records. C'est Maurice avec This Is Acid. À la semaine prochaine. Ciao. We'll be right back.

Yo, salut les amis, comment allez-vous? C'est Disco Suckers, voilà qui commence. Il est 21h comme tous les jeudis soirs. Voilà, et ben bien bonsoir à tous, bonsoir à toutes, bonsoir à tous les retardataires bien sûr qui vont arriver comme d'habitude. Ah, on est bien sur le 100FM, on est tranquille, ou bien sur le net, sur le www.radio-actif.net, voilà, tu peux nous choper sur ces deux moyens bien sympathiques. On va commencer le set avec Shabby, Everyday Miracle, voilà, c'est une version originale. Voilà, ce soir un set, on envoie tranquille, du 120 BPM, et on va monter, on va vraiment monter après... House, un peu funk disco, plutôt disco, enfin bon, vous verrez, c'est assez... Enfin bon, je me suis régalé à vous préparer ce set, franchement les amis. Alors voilà, il y en a pour deux heures de poussage de disques, jusqu'à 23h, en live, en direct des studios, de votre belle radio toulonnaise, Radio Active, voilà. Allez Shabby, c'est à toi, on envoie Everyday Miracle, à tout à l'heure les amis.

Aïe. Ça va les amis? Petit bonjour à tous les retardataires bien sûr. Vous êtes sur Active, vous écoutez Disco Suckers. Voilà. Petite émission hebdomadaire, tous les jeudis soirs, 21h-23h. Voilà, ce soir, petit set, préparé comme d'habitude avec amour. Pas mal de bonnes choses déjà de passer ce soir. On va continuer avec Simon DJ et son Disco 81, trouvé sur iClabel. Et c'est que le début les amis, là on s'est chauffé, on va commencer à rentrer dans le vif du sujet. Parlez-en à vos amis, mettez le son à fond, détendez-vous, c'est jeudi soir, c'est Disco Suckers.

Oh mais qu'est-ce qu'il est bon ce morceau. Inayade, Heart of Tones, pour le Give My Love. Magnifique, franchement magnifique morceau. Eh ben écoutez, c'est presque la fin, il est à 5 minutes un peu plus là, donc je vais un peu vous lâcher quelques titres en vrac. Donc il y a eu du Jacob Apelian au tout début avec le Say Something, un des titres phares du label Tropical Disco. Du Scru Scru aussi, du Fred Feder avec Baber, avec le Work That Body aussi au début, excellentissime. Un remix de Loose Change aussi avec le Straight From Other Heart, repris par Moplen, pardon. Du Manix aussi avec Disco in the Sun, après on a enchaîné avec The Fat Bad Band, avec The Spanish Hustle, Larry Funk aussi avec le Saturday Night Fevers, enfin bref, du Hot Mood, du Dominique Balchin, du Phased Groove avec Funky Fish, du Sammy Duss avec Harlem Hustle, pas mal de bonnes choses, le Happy People aussi de Young Pulse, Mike Chenery aussi avec le You Don't Like My Music. Enfin bref, pas mal de bonnes choses. Le magnifique aussi remix de Melba Moore, Pick Me Up, I Dance. Voilà, ça c'est une vraie tuerie, remixée par Dr. Packer. Voilà, pas mal de bonnes choses. Du Michael Jackson aussi avec le PYT, le Pretty Young Thing repris par Lewis La Stella. Voilà. Et on va finir en musique bien évidemment avec un dernier morceau, qui s'agit de Stacy Kid avec un featuring de Steve Brown pour le Doomy, c'est le Disco Mix. Voilà les amis, Disco Suckers, ça tire, ça s'étire, ça se termine. H-5 minutes les amis, juste le temps de vous lâcher un dernier morceau, de vous faire des bisous, de vous dire à jeudi prochain, restez bien sur le 100FM, Club Nuit, à la suite à 23h. Je vous fais des bisous, à jeudi prochain, c'était Disco Suckers les amis, ciao.

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0: Après 4 jours en apesanteur, les premiers touristes de l'espace font leur retour sur Terre.
1: Nul, nul, nul! On est passé 20 fois devant la Lune et le chauffeur, il s'est même pas arrêté pour nous faire visiter.
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